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0: 7h45, nous en arrivons à l'actualité des Outre-mer, Mathias.
1: Oui, et on va retrouver du côté de Paris Emma Jaconelli. Bonjour.
2: Bonjour Mathias, bonjour à tous.
1: Alors vous allez déjà nous entraîner ce matin du côté de la Guyane.
2: Oui, le président de la collectivité territoriale de Guyane est décédé. Gabriel Serville s'est éteint mercredi à l'âge de 67 ans au centre hospitalier de Cayenne des suites d'une longue maladie. Il est resté en poste jusqu'à son dernier souffle. Les réactions politiques nationales n'ont pas tardé à pleuvoir. Julie Cuzza, Guyane la première.
3: Jean-Luc Mélenchon est le premier à avoir rendu hommage à Gabriel Serville sur son réseau social X, ex-Twitter. Il parle d'un homme entièrement voué à l'amour de son pays. Le Premier ministre Sébastien Lecornu parle d'un professeur de mathématiques, proviseur de lycée, maire de Matoury, député puis président de la collectivité territoriale de Guyane. Il aura consacré sa vie à transmettre et à servir. Servir la Guyane surtout, son développement, son engagement, la protection de son environnement et la lutte contre l'orpaillage illégal auront été au cœur de ses engagements. Quant à Naïma Moutchou, la ministre des Outre-mer, elle partage ses dernières discussions avec lui. Il y a quelques jours encore, nous échangeons sur l'avenir de la Guyane. Gabriel Serville en parlait comme toujours, avec exigence, conviction et avec cette volonté de ne jamais laisser les intérêts des Guyanais au second plan. Pour le président de la République, Emmanuel Macron, la Guyane perd un de ses défenseurs les plus passionnés. Je me souviens aujourd'hui avec émotion de notre dernière rencontre, le 21 mai dernier, lorsque nous avions échangé sur l'avenir institutionnel de la Guyane. Quoique convalescent, Gabriel Serville m'était apparu combatif et investi. Je rends hommage à sa mémoire.
2: Harry Chalus, président du conseil régional de Guadeloupe, a été condamné à 2 ans de prison avec sursis, 100 000 euros d'amende et une peine d'inéligibilité de 5 ans par le tribunal de Paris pour détournement de fonds publics. L'homme politique guadeloupéen a annoncé sa volonté de faire appel de cette décision. Il restera donc en poste jusqu'à son procès en appel.
1: Un autre sujet à présent, Emma, il concerne la loi intégrale contre les violences sexuelles sur les enfants. Elle arrive ce jeudi au Parlement.
2: Oui, elle prévoit de mettre les victimes au cœur du système grâce à des mesures allant de la prévention jusqu'à leur accompagnement. Des débats que les parents d'élèves de l'école Michel Debré à La Réunion devraient suivre assidûment. La parole s'y libère doucement après la mise en examen le 18 septembre dernier d'un enseignant pour des violences à caractère sexuel sur 4 élèves. Plusieurs signalements ont été déposés. La mère d'une victime présumée a monté un collectif pour fédérer les parties civiles de cette affaire. Antoine Garnier.
4: Ancien élève du professeur mis en examen pour de multiples agressions sexuelles et viols sur mineurs, cet enfant dionysien n'a rien dit à ses parents de ce qu'il subissait dans sa classe. Lorsqu'il a commencé à se confier, son père et sa mère ont immédiatement établi un lien avec les changements de comportement qu'ils observaient depuis quelques mois.
5: Colérique, pipi au lit, prise de poids, mais vraiment grosse prise de poids. Cauchemar, pleurs avant d'aller à l'école le matin. C'est vraiment une spirale un peu compliquée.
4: Pour se serrer les coudes avec l'ensemble des victimes dans l'épreuve judiciaire,
6: Salomon Jensen Grønner.
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0: C'était Cella Chou, oui, tout à fait, elle était sur sa Harley Davidson, Cella Chou peut-être. En tout cas, il est 8h51, Thierry Leboire, c'est beaucoup plus facile à prononcer, et lui, il vous présente la météo.
1: Bonjour, voici le bulletin météorologique établi le jeudi 1er octobre à 7h par Météo France. C'est valable pour la journée. Sur l'archipel, le ciel sera généralement très nuageux. Quelques éclaircies pouvant toutefois se développer en journée. Le vent faible s'orientera au secteur sud pour 10 nœuds cet après-midi. Les températures atteindront 16 degrés. Aperçu du temps prévu pour cette nuit et demain. Cette nuit, les nuages resteront nombreux et quelques bancs de brume se formeront en fin de nuit. Le vent de sud-ouest sera modéré et les températures avoisineront 12 à 13 degrés. Demain, le temps sera le plus souvent brumeux sous un vent de sud-ouest 15 puis 20 nœuds. Les températures seront proches de 14 à 15 degrés demain. Les températures relevées à 7h étaient de 13 degrés à Saint-Pierre, 12 degrés à Miquelon. Dans la région, on relevait à Saint-Jean 6 degrés avec du brouillard. À Sydney, 13 degrés, le ciel est couvert. À Montréal, 16 degrés avec un ciel nuageux. Et à Halifax, 13 degrés, le ciel est couvert. Voici maintenant les prévisions marines. Situation générale, de faibles conditions anticycloniques intéresseront notre région aujourd'hui, avant l'arrivée d'une perturbation par l'ouest demain soir. Prévision par zone, zone archipel, vent faible fraîchissant sud à sud-ouest, 10 à 15 nœuds cet après-midi, puis sud-ouest, 20 nœuds demain matin. Mer peu agitée devenant agitée demain matin. Côte sud-ouest, vent faible fraîchissant sud-sud-ouest, 10 à 15 nœuds cet après-midi, sud-ouest, 20 nœuds en fin de nuit prochaine. Mer peu agitée devenant agitée demain matin. Visibilité réduite dans des bancs de brume demain et sous des averses demain soir. Côte sud, vent faible fraîchissant sud à sud-ouest, 10 à 15 nœuds cet après-midi. Sud-ouest, 20 nœuds demain après-midi. Mer peu agitée devenant agitée demain après-midi. Visibilité réduite dans des bancs de brume demain. Banquereau, vent faible fraîchissant ouest à sud-ouest, 10 à 15 nœuds cet après-midi. Sud-ouest, 15 à 20 nœuds dans la nuit. Puis sud-ouest, 20 à 25 nœuds demain midi. Mer peu agitée devenant agitée demain matin. Visibilité réduite dans des bancs de brume demain. Prochain bulletin à midi. Météo France, on remercie de votre attention.

Allez, 8h56, la fin de cette matinale. Alors, on a des infos pour vous. Tout d'abord, sachez-le, il y a un bateau très attendu qui est arrivé au Quai du Commerce aujourd'hui. Le Neoliner est là, et oui, il est bien là. On vous le redira bien sûr dans les infos de la mi-journée. La suite, eh bien, ça sera avec Anaïg Guibert qui aura pour invité aujourd'hui à distance Raphaël Lorca qui vous parlera de son livre « Nous les Français ». Raphaël Lorca qu'on ne présente plus non plus d'ailleurs, hein, issu de l'archipel. Et évidemment, c'est un, comment on pourrait dire, un intellectuel, scientifique, écrivain. Enfin, vous devez absolument écouter cette entrevue entre Anaïg et Raphaël Lorca. Voilà. La suite, ce sera avec Alix tout d'abord à 11h et jusqu'à 14h, puis ce sera Ryan pour Comme un accord à partir de 16h. Merci à José du côté de la technique. Quelques secondes encore, voire minutes même, puisqu'il est 8h57 et nous arriverons à l'heure du journal de France Info.

0: On n'est pas qu'à voler ou criminel ou assassin ou à tout faire ou escamoter ou tout ensemble.
1: Ronald, indépendamment de si vous innocent ou bien si vous coupable, l'oral pour ton avocat, pour qu'il soit cherché. A vous le défendre?
0: Oui, il m'a dit faire une réduction de peine.
1: Ça dépend des situations. Non, ça dépend pas de vous. Ok, même chose. Andy, par exemple, gon erreur procédurale. Mm-hmm. Ou comment ça me dit là non? Ou bien gon faille dans le dossier que l'avocat ou elle a exploité.
0: Yeah.
1: Même si vous n'êtes pas innocent. Mm-hmm. Je vais me laisser mettre dehors. Mm-hmm. Si l'homme fait travail. Oui. Quand il y a ces gens qui connaissent, qui font ou bien qui impliquent dans le dossier, il y a monté un bail solide. Vous comprenez? Laisse l'avocat pas prêt. Par exemple, vous pas boire, il est obligé de faire client plaider coupable. Et puis vous le bail. Regardez, on sérieux, il est Lincoln. Là, on est anglais, pas trop bon, mes amis. Son série très intéressant. Vous comprenez? Majorité client, monsieur, non seulement le défendre, mais arriver, mais des deux. C'est des gens qui font ça, vous dites, vous faites. Oui, oui. Ça, vous bouchez, vous.
2: Il est terrible.
1: Hein?
0: Il est terrible. Lorsque vous mettez Nexa en liberté, Nexa sort, c'est ça le fait pour vivre. Et il le bras font comme.
1: Il va le récidiver.
0: Il va le récidiver.
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2: Bon, on a pas de mourir.
3: Pas de mourir.
0: Pas de mourir, ça va pas. 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
0: Posez frère, juge la question là. 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
1: Vas-y, bye. Je vais vous dire.
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0: On vient ces dernières dates là. Gagner plusieurs centaines de candidats à la députation comme au Sénat qui déjà inscrit. Et gagner tout et plusieurs dizaines de cartels municipaux qui inscrit dans le pays. 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C'est nous qui avons fait les hypothèses. 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Je vais dire non, vous comprenez? Donc, il faudra encore attendre. Est-ce que vous allez gagner un nouveau report? Vous comprenez? Est-ce que vous allez gagner modification de nouvelles modifications dans la date? Est-ce que vous allez gagner tout simplement et on note qui sortit vous dit et suspendre, détromper, pas gagner élection fin année. 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Bonjour tout le monde, bonjour monsieur.
2: 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Depuis la mairie d'Haïti, t'es bien Jean-Bertrand Aristide, qui était président de l'époque, là, un coup d'État. 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

0: et à Tétiaroa. Et maintenant, on diffuse les résultats du projet, les protocoles pour accompagner tous ceux qui souhaitent restaurer leur plage devant soi dans cette démarche.
1: Et c'était Elena Gochakova, représentante de l'Union internationale pour la conservation de la nature. Et enfin, dernier jour pour tenter sa chance au FIFO. Réalisateurs et producteurs ont jusqu'à ce soir pour inscrire gratuitement leur film à la 24e édition du festival documentaire court-métrage océanien. Sans attendu, le FIFO se tiendra au mois de février à Tahiti.
2: Avant de se quitter, Corinne, le rappel de la formation principale.
1: Beaucoup de nouveaux élus au sein des conseils municipaux. Pas facile de prendre ses marques, surtout quand on ne maîtrise pas tous les dossiers. Exemple, la fiscalité, un réel casse-tête pour les nouveaux Tavana. C'est le challenge ailleurs du SPCPF, le syndicat pour la promotion des communes, qui est là pour accompagner ces nouveaux élus et surtout leur donner les outils pour faire avancer les dossiers qui dorment encore dans les cartons. C'est la fin de ce journal. On se retrouve à 7h, 6h30,
2: et toi tout à l'heure. Merci bien à Corinne. À tout à l'heure.

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16: Voici votre bulletin météo établi par Météo France. Attention tout d'abord à cette vigilance jaune pour vagues submersions du côté de Rapa. Restez très vigilant. Le tour des archipels et Rarumataïga-Orana, les nuages majoritaires encore ce jeudi, laissent toutefois percer quelques éclaircies dans l'après-midi. Ils reviennent en nombre la nuit prochaine. Le vent est modéré de sud-sud-est avec des rafales à 60 km/h, la mer agitée. Tahiti et Mo'orea, aujourd'hui le ciel reste encombré par des nappes de nuages bas. Quelques éclaircies percent tout de même ça et là, principalement entre Punaouya, Aroué et Mo'orea, autour du milieu de journée. Pas de précipitations notables, si ce n'est quelques petites pluies du côté de Papara jusqu'à la presqu'île. La nuit prochaine, la nébulosité reste importante. Le vent est modéré de sud-sud-est avec des rafales atteignant les 60 km/h. La mer agitée. Les Tuamotu et Gambier, Kuraora, Yaorana, un axe nuageux et faiblement pluvieux s'étire de l'est au nord-ouest des Tuamotu, de Réo à Tatakoto, Fakahina, Makemo, Rangiroa et Mataiva. Au nord de cet axe, entre Pukapuka et Napuka, un large soleil prédomine en journée avant l'arrivée de nombreux nuages en soirée. Au sud, les nuages sont relativement nombreux entre Ana et Ho, tandis que le ciel est davantage lumineux entre Mangareva et Morurua. Le vent est faible sur le nord-est de Tuamotu et modéré de sud à sud-est ailleurs. La mer peu agitée au nord, agitée ailleurs. Les marquises Kahanui, au temps sec et ensoleillé de la journée, succèdent une nuit de jeudi étoilée. Le vent est de secteur est modéré, affaiblissant cette nuit et la mer peu agitée à agiter. Et puis les Touha appellent les astrales. Sur le nord de l'archipel, le Maramu entretient un temps frais et sec. Côté ciel, éclairci et nuages bas vont se partager le ciel sur la période. À Rapa, petit risque pluvieux en début de journée. Le reste de la journée, le temps s'annonce sec, malgré un ciel souvent chargé de nuages bas. Sur le nord des Australes, le vent est modéré de sud-sud-est. Sur Rapa, le vent est modéré de sud-ouest dans la matinée, venant au sud-est en seconde partie de journée. La mer devenant forte aujourd'hui par l'arrivée d'une nouvelle houle longue de sud-sud-ouest. Sur le nord, elle atteint 2 mètres à 2,50 mètres en journée, avant de s'amplifier à 3 mètres, 3,50 mètres la nuit prochaine. À Rapa, cette houle s'amplifie de 3 mètres en début de journée et 4 mètres dans l'après-midi avant de flirter avec les 4,50 mètres en soirée. Restez vigilants. C'était votre bulletin météo sur la première.
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0: Yaourana à tous, voici votre horoscope de ce jeudi 1er octobre. Les béliers, nouveau mois, nouvelle énergie, une page se tourne, osez en amour. Les taureaux, besoin de sécurité, une décision financière mérite encore un peu de réflexion. Les gémeaux, octobre démarre rapidement, beaucoup d'idées, choisissez vos priorités. Les cancers, rapprochez-vous de ceux que vous aimez, une soirée conviviale vous fera du bien. Les lions, votre ambition revient en force, une opportunité pourrait se présenter. Les vierges, faites du tri dans vos obligations, gardez du temps pour vous. Les balances, votre charme fait des merveilles.

0: bonjour à tous. Merci d'être sur Polynésie la Première. Il est 7h. Voici le journal local présenté par Corinne Dehiti et Yaorana.
1: Yorana, bienvenue dans votre journal. Maururu pour votre fidélité. Voici les titres de cette édition. Beaucoup de nouveaux élus au sein des conseils municipaux. Pas facile de prendre ses marques, surtout quand on ne maîtrise pas tous les dossiers. Exemple, la fiscalité, un réel casse-tête pour les nouveaux Tavana. On en parle en début de journal. Les sénatoriales, la 4e commission de l'ONU ou encore le projet de la protection de l'emploi local pour les fonctionnaires d'État ou finnois. Des sujets que nous aborderons ce matin avec notre invité café Nicole Sanker, députée et présidente du parti Ahere Yapulinetia. L'épilepsie inscrite sur la liste des langues.

0: Sens pour la déléguée épilepsie franco-finnoise Noha Oura Rourua, surtout que le traitement est assez lourd. De nouveau, Tavana et des dossiers avec plusieurs mandatures au compteur. L'eau, les déchets, l'assainissement, mais aussi les finances. Cette année, le défi est particulier puisque la moitié des élus communaux sont nouveaux. Comment prendre ces marques tout en faisant avancer ces vieux dossiers? Le SPCPF veut justement les accompagner au mieux. Le reportage de Miritu Matariri.
1: À Rapa, le changement tient en une phrase. Ils sont tous nouveaux.
2: Du dernier conseiller jusqu'au Tavana, que des nouveaux.
1: Gildas Watanabe, lui, connaît déjà la mairie. Premier adjoint lors de la précédente mandature, il en est aujourd'hui le maire. Et changer de fauteuil, c'est aussi changer de responsabilité. Désormais, il faut tenir les comptes, monter les projets, trouver les financements, bref, faire tourner la commune.
2: C'est pour ça qu'il faut nous accompagner au niveau déjà de la gestion du finance, pour que nous on puisse aussi connaître le fonctionnement de nos budgets. C'est le plus important.
1: Et cet appel, le SPCPF l'a entendu. Le syndicat met en place une équipe dédiée à l'assistance administrative et financière, une sorte de boîte à outils pour épauler les communes, et notamment les nouveaux Tavana. Son président, Simplicio Lissan.
3: Bon, en tout cas, la question de la fiscalité, l'accompagnement de la fiscalité est tout à fait posée. Ils ont besoin d'être accompagnés. Ça tombe bien puisque nous avions proposé la création d'un département nouveau, hein, qui a la mission d'assistance administrative et financière. Il y a beaucoup de demandes et l'idée c'est de venir en puissance après accompagner les Tavana, surtout les nouveaux Tavana.
1: Mais apprendre à tenir la barre ne suffit pas. Il faut aussi reprendre les dossiers laissés par les mandatures précédentes à l'image du 43-2. Ce dispositif permet désormais aux communes d'intervenir dans certains domaines du pays. Il aura fallu presque une mandature pour y arriver. Et maintenant qu'il existe, c'est son application qui coince. Simplicio Lissan.
3: On a acquis cette évolution de la loi, mais maintenant c'est la mise en œuvre. On a besoin de travailler en bon partenaire parce que l'idée c'est de ne pas bloquer tous les projets au bénéfice de nos populations, c'est de faire comment on peut avancer et sécuriser quand même toutes ces actions.
1: À Rapa comme ailleurs, les nouveaux Tavana prennent donc le relais avec un défi, apprendre vite pour faire avancer des dossiers qui, eux, ont déjà beaucoup attendu.
0: Et puis, les habitants de Touréa et de Rurutu retourneront aux urnes le 18 octobre prochain. Les personnes qui souhaitent se présenter pour ces échéances municipales ont jusqu'à ce soir 18h pour s'inscrire. On rappelle qu'il y a 11 sièges à pourvoir à Touréa et 19 à Rurutu. De Tahiti à New York, avec un même dossier sous le bras, celui de la décolonisation. Muitai Broderson a quitté le Finnois hier soir pour New York. Lundi, la Polynésie sera de nouveau à l'ordre du jour de la 4e commission de l'ONU. Et le président du pays y va avec une demande qu'il martèle depuis des années, ouvrir enfin le dialogue avec l'État. Miritu Matariri l'a rencontré juste avant son départ.
4: Il ne s'agit pas ici d'aller demander à l'ONU de déclarer notre indépendance, mais de pouvoir jouer son rôle d'arbitre dans un processus de décolonisation qui se construit avec la puissance administrante, en tout cas avec la France. Alors, si la persistance de mes demandes depuis 2023, l'État refuse toujours d'ouvrir ce dialogue, il faudra en tirer les conséquences. Ça voudra dire que les 10 ans de mandature d'Emmanuel Macron se termineront pour moi sur un échec. Maintenant, qu'est-ce que ça veut dire pour la suite? Le 6, un certain nombre de rencontres avec les instances de l'ONU. Donc on ira en fonction de la réponse de l'État, soit dire, écoutez, on a obtenu satisfaction, le dialogue de décolonisation va s'enclencher, soit dire, vous voyez bien que l'État ne veut toujours pas, et donc il faut qu'il y ait d'autres voies. L'une de ces voies suggérées par Oscar Pienaar, cette pétition, il faut reconnaître, pétition qui serait signée par une grande majorité des Polynésiens, aurait un poids devant les Nations Unies.
0: Et puis nos deux sénateurs, Lana Tetuanui et Edouard Fritsch, feront aussi partie de la délégation à New York. Mais avant cela, nos sénateurs sont à Paris. Ils ont siégé ce matin au palais du Luxembourg pour élire le nouveau président du Sénat pour ces trois prochaines années. Et c'est sans surprise Gérard Larcher qui a été réélu à la tête de la Chambre haute du Parlement pour un sixième mandat avec 203 voix contre 302 voix exprimées. Le sénateur des Yvelines a été soutenu par les Républicains et les centristes. Octobre Rose démarre aujourd'hui au Fénois. Qui dit Octobre Rose dit sensibiliser au cancer du sein et rappeler surtout à l'importance du dépistage depuis le mois de février. Le dépistage peut être réalisé sans ordonnance tous les 2 ans. Et ce matin, une réunion se tiendra au CESEC autour du dépistage et de la prise en charge du cancer du sein avec 228 nouveaux cas recensés en 2022. Le cancer du sein reste le cancer le plus fréquent chez les femmes en Polynésie française. L'épilepsie inscrite sur la liste des longues maladies. Une reconnaissance pour la déléguée Épilepsie France au Fénois, Nouha Oura Arouroua. L'arrêté du Conseil des ministres qui date du 10 juillet dernier est une avancée majeure pour sortir cette pathologie de l'invisibilité administrative. Les détails avec Nouha Oura Arouroua, déléguée d'Épilepsie France en Polynésie.
5: Avant cette décision, ceux qui ont un seul traitement, la CPS, en fait, n'acceptaient pas leur longue maladie. Et donc, c'est ça qui est très important. Donc, si vous vous souvenez bien, il y a 3 ans, je crois, donc il y avait un homme ici sur Auréa qui était décédé parce qu'il est allé à la pêche. Donc, cette personne-là, en fait, ne prenait plus son traitement parce qu'il devait payer, en fait, les 30%. Donc, c'est pour ça que c'est très important. Cette décision-là, elle est très importante. L'objectif des traitements, c'est de stabiliser les crises, parce que si on prend pas nos traitements, les crises vont revenir et c'est ça qui est dangereux. Notre objectif, en fait, c'est de diminuer les molécules, donc nos traitements.
0: Et puis l'association Rimahere ouvre ses portes au public aujourd'hui à FAA de 8h à 14h30. Les visiteurs pourront découvrir sur le site de Pour-Ey les actions de l'association et le quotidien des personnes qu'elle accompagne au programme animation, exposition, prestations artistiques et temps d'échange avec les familles et les professionnels. Une journée placée sous le signe de l'inclusion et du partage. Près de 60 élèves en bac professionnel métier de l'accueil et administration ont participé hier matin à un speed dating de 8h à midi. Ils ont rencontré les représentants de 16 entreprises. L'objectif, leur permettre de vivre une première expérience de l'entretien d'embauche, mais aussi de travailler leur posture professionnelle face à de potentiels recruteurs. Le reportage de Rehe Nadjario.
6: Bonjour, du coup moi c'est Laurine, je vais te laisser te présenter et ensuite je passerai à la partie questions et je te ferai après un petit feedback sur l'entretien.
7: Tenue soignée, CV en main et quelques minutes pour convaincre. Les élèves en bac professionnel du lycée Samuel Rapoto se sont mis en condition pour un exercice grandeur nature. Un speed dating face à des recruteurs. Une première expérience pour apprendre à se présenter et faire ses premiers pas vers le monde du travail.
8: Ça s'est très bien passé. J'ai interagi avec beaucoup de personnes. Je retiens beaucoup de positifs parce qu'ils sont beaucoup aussi ouverts avec nous.
9: Ça m'a beaucoup aidé. On m'a beaucoup conseillé pour plus tard, pour après mes études. Et nous ont proposé aussi de l'aide au cas où. Du coup, c'est trop bien.
7: 16 entreprises ont fait le déplacement pour rencontrer les lycéens. Laurine Lansan, gestionnaire des ressources humaines à la Banque de Tahiti, était présente. Elle y voit un bon moyen de
10: 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That was my Thursday. What about you, Riggs?
11: Nothing too crazy on my end either. 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
11: 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Happening after this one here, Usher, it's on new.

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0: T-G-I-F.
3: Why is it always a competition with you?
0: I was joining you. I was trying to be your hype man.
3: That's what our theme for today's Get Up. It's all about the hype man. Okay, let's have a battle.
0: Oh, what?
3: We have an event. We have a birthday. It's an audition. Who's going to be the hype man?
0: Oh, my gosh. It's going to be me.
3: You've got to give us a demo.
0: Oh. Yo, happy birthday to you, girl. Happy birthday
3: to you. Get off.
0: It's a birthday on a party. It's your birthday. We're going to sip a party like it's your birthday.
3: You know those drunk uncles that nobody...
4: Femmes aux enfants. Mm. J'ai déposé plusieurs amendements. Vous savez que j'ai fait deux commissions d'enquête avec des auditions et il faut absolument qu'on évolue ici au niveau du tribunal pour mieux protéger nos femmes et nos enfants.
5: Nicole Sanquer, au fait, nous, le gouvernement local n'a plus de majorité. Fin juillet, vous avez déclaré « Chacun doit baisser les drapeaux.
4: Exactement.
5: Et travailler pour les Polynésiens ». Est-ce que ça veut dire que vous êtes prête à gouverner avec vos adversaires d'hier pour sortir de la crise?
4: Alors, nous avons eu plusieurs discussions avec le Tapura et le Tavini Huiratira, puisque, évidemment, nous ne partageons pas les mêmes orientations que le gouvernement actuel. Et nous avons nos propres priorités. Donc, nous avons commencé une discussion qui a été un peu écourtée parce que nous devions définir si un nouveau gouvernement devait exercer une ligne de conduite et définir les projets prioritaires. Nous ne sommes pas encore arrivés là.
5: Alors, il y a tout de même un sujet qui fait l'unanimité entre les trois partis, le Tavini Huiratira, le Tapura Huiratira, afin d'outiller à la résolution transpartisane votée à Trahoï, qui demande une mission d'information de l'ONU au Fénoua. Avec votre collègue Nouihau Loré, vous vous êtes abstenu.
4: Exactement.
5: Alors, pour vous, cette démarche onusienne est dénuée de pouvoir réel. Dans ce cas-là, pourquoi avoir choisi de vous abstenir au lieu de voter contre?
4: Alors, je vous dis, je prends à partir du début, puisque sur la forme déjà, il faut savoir qu'on n'a pas du tout été associé à la discussion sur cette résolution, déjà. Ensuite, en commission, le texte est passé tel quel. Et vraiment, si c'était ce texte-là qui était passé au niveau de la séance plénière, on aurait voté contre. D'ailleurs, en commission, en fin de compte, Édouard Fritsch a signé cette résolution et cette résolution a été défendue par Temporary Territé. Il n'y avait pas seulement que la venue de la commission, il y avait aussi l'organisation de groupes de travail, d'un calendrier, mais sous l'égide de l'ONU. Alors que nous, les autonomistes, on a toujours dit on n'a qu'un seul partenaire pour faire avancer ce dossier, c'est l'État. L'État était pratiquement absent de la première version de la résolution. Et je crois que c'est... Et je remercie la population qui a réagi dès le samedi à cette signature-là. Et c'est comme ça qu'il y a eu une prise de conscience, je pense, du Tapura Huiratira pour amender le texte en séance plénière. Moi, je vois qu'il y a sans doute eu un accord politique pour les élections sénatoriales parce que vous aurez vu la première version. En fait, les autonomistes reniaient un peu ce qu'ils disaient parce qu'il n'y avait pas seulement la venue de la commission, mais tout le planning d'organisation avec un calendrier et tout ça sous l'égide de l'ONU. C'est complètement à l'inverse de ce que les autonomistes disent depuis des années. En plus, on voit bien que ça a été pris dans l'urgence parce que ni le conseil politique du Tapura ni les comités de majorité n'ont été retenus, n'ont été finalement convoqués. Et donc, il y a eu un rétropédalage, je dirais, du Tapura avec tous les amendements. Alors, notre vote a changé parce qu'on a remis l'État à l'intérieur, mais on a mal amendé ce texte. Parce qu'aujourd'hui, ça confirme, même si on a voulu enlever tous les mots qui parlent de la décolonisation au peuple, à la population, à la place du peuple, aujourd'hui, on peut dire que les visas, c'est très important dans une résolution de regarder les visas. Les visas, il y a toujours le texte de 2013 qui proclame, enfin, pas qui proclame, mais qui entame le processus d'autodétermination dans cette résolution. Et surtout, on inclut l'ONU dans cette démarche, alors que l'ONU, normalement, ne doit pas intervenir. C'est un dialogue avec l'État. D'où notre abstention et nous maintenons cette abstention.
5: Louis Hawlouri a affirmé que c'est au président du pays de s'engager sur l'avenir de la Polynésie et non à l'ONU. Quelle est la méthode qu'Ahere Aporinetia préconise pour moderniser un peu notre statut d'autonomie sans passer par New York?
4: On n'a pas besoin de l'ONU, hein. Je vous dis, nous avons un statut qui prévoit des référendums, des consultations populaires. Aujourd'hui, je pense que le peuple est absent de cette résolution. Il faut engager, il faut avoir le courage politique d'interroger notre population sur l'avenir institutionnel. Ce n'est pas nous les représentants à l'Assemblée, ni l'ONU qui allons décider, c'est la population. Il faut engager ce référendum et prendre acte des résultats. Là, on parle beaucoup de la commission de suivi qui va venir nous évaluer. Mais comme Louis Hawlouri l'a rappelé, mais qui est à l'intérieur de cette commission de suivi? Des États, des dictatures, des États pauvres, des États qui n'ont jamais réussi à développer leur pays, des États qui sont en guerre, des États qui emprisonnent toute opposition politique, et c'est eux qui vont venir évaluer notre système éducatif.
5: Donc on aura compris que vous n'êtes pas trop d'accord
4: non,
5: à ce sujet.
4: Non, l'ONU n'a rien à faire dans cette discussion. On doit être responsable, interroger la population, et en fonction du résultat de la population, demander à Paris de nous recevoir, de recevoir la délégation transpartisane.
5: Nicole Sanker, il nous reste encore une minute. Les territoriales 2028, est-ce que vous savez déjà qui sera à la tête de liste de Ahere Aporinetia?
4: Non, alors vous savez, à Ahere Aporinetia, ce n'est pas Nicole Sanker qui décide. C'est le conseil politique.
5: Temara Mavarnier a quand même confié qu'il serait prêt à être tête de liste. Est-ce que vous pensez qu'il pourrait être le candidat idéal?
4: En tous les cas, nous, ce qu'on a remarqué pendant cette campagne, Temara Mavarnier ne lâche rien. Même si on lui ferme la porte, il essaie de trouver la fenêtre. Et on a été très admiratifs de tout ce qu'il a fait. On le remercie. Et je pense que Temara Mavarnier sera un pilier du parti Ahere Aporinetia pour les élections territoriales.
5: Marie Roumette et Nicole Sanker d'avoir répondu à nos questions. Je rappelle que ce week-end, plusieurs de nos groupes politiques vont se rendre à New York pour participer aux travaux de la 4e commission de l'ONU, parmi eux nos deux sénateurs. C'est la fin de ce rendez-vous. Restez avec nous dans quelques instants. La version à Rio Tahiti avec Nicole Sanker et Belinda Toumatari. Et tout, belle journée à tous sur la première. Marie Roumette.
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7: Marie-Lou Maïté, merci bien. Corinne, avant d'accueillir la version Réo à Tahiti avec notre invité de café Nicole Sanker, je vous propose de découvrir vos prédictions astrales. Yaourana à tous, voici votre horoscope de ce jeudi 1er octobre. Les béliers, nouveau mois, nouvelle énergie, une page se tourne, osez en amour. Les taureaux, besoin de sécurité, une décision financière mérite encore un peu de réflexion. Les gémeaux, octobre démarre rapidement, beaucoup d'idées, choisissez vos priorités. Les cancers, rapprochez-vous de ceux que vous aimez, une soirée conviviale vous fera du bien. Les lions, votre ambition revient en force, une opportunité pourrait se présenter. Les vierges, faites du tri dans vos obligations, gardez du temps pour vous. Les balances, votre charme fait des merveilles, une rencontre pourrait prendre une tournure inattendue. Les scorpions, un changement approche, accueillez-le plutôt que de vouloir tout contrôler. Les sagittaires, vous avez besoin d'un nouveau défi, une proposition pourrait vous séduire. Les capricornes, vous construisez du solide, vos efforts finiront par porter leurs fruits. Les Verseaux, une ancienne idée revient, cette fois, elle pourrait bien fonctionner. Et puis les poissons, un début de mois tout en douceur, une bonne nouvelle pourrait vous réjouir. C'était votre horoscope. Très belle journée à tous et à demain. Merci à vous d'être sur la première. Je vous rappelle que demain vendredi, nous recevrons dans notre émission musicale autour à la Willy Peu de Mouré avec ses musiciens. Je vous propose un extrait.

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1: Marirunyura Amaiti, IPP, pour venir sur la question du logement social également. Lui-même aussi, ça fait 3 ans qu'il attend, que son dossier est toujours en cours, mais il souhaiterait dire à ce papa tout à l'heure qu'il ne faut pas baisser les bras, il faut continuer à suivre son dossier, tu vas finir par l'avoir, nous dit-il. Allez, on continue avec vos pour œil, vos appels. Yaurana, bonjour.
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3: 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Yorana, Patricia. Yorana, vous voulez bien me dire un petit mot? Vous venez juste d'arriver à la foire agricole?
4: Oui, c'est une découverte encore, comme chaque année.
3: Et là, vous êtes venu pour voir quoi alors? Quelque chose en particulier? Vous êtes au courant des différents ateliers aussi qu'ils ont mis?
4: Oui, plus ou moins.
3: Ah, mais super. Et vous allez repartir probablement les mains pleines et les poches vides. Voilà, ben merci beaucoup. Bonne journée. Maman Yorana. Yorana. Vous avez dit que vous avez dit que vous avez dit que vous avez dit que vous avez dit
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3: 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Alors, Mikey, les enfants viennent d'arriver aussi, donc tout doucement, contrairement à la journée d'hier. Donc, les activités n'ont pas changé. Il y a toujours au programme, les animations pour les enfants. Alors aujourd'hui, il n'y a pas de lecture ou de contes et légendes sur le Uru. Ça sera plutôt un atelier une animation de Orit Haiti. Qui a été organisée par la CAPL dans le cadre de l'Octobre Rose. D'ailleurs, Vaimiti et puis les jeunes filles de la CAPL sont en train de distribuer actuellement le petit ruban rose à accrocher sur notre cordon ou sur notre vêtement. Et ce sont des petits rubans qui ont été fabriqués par Biobase que je vais rencontrer tout à l'heure. Ça fait un petit moment que je vais les voir et que j'ai repéré un nouveau produit qu'ils ont sorti justement à partir des troncs de bananiers, mais on en saura un peu plus tout à l'heure. Donc voilà ce que je peux dire pour l'instant sur l'ambiance et ce qui se passe ici.

0: rapidement l'information aux médecins et ça met une grosse pression sur les épaules de la chercheuse du CNRS, Stéphanie Descroix.
1: Vous imaginez un peu le stress que c'est pour moi de donner une information à un clinicien. À terme, l'objectif, ce serait de récupérer les échantillons des patients et en moins d'une semaine donner l'information au clinicien qui, lui, en amont, nous dira « Cette patiente-là, elle est éligible pour les médicaments A, B, C, D, E. C'est ceux-là qu'il faut que tu testes. » On les teste. Et on lui dit, alors nous, dans la puce, c'est le médicament A qui est le meilleur pour elle.
0: Ça fonctionne sur des souris. L'équipe de l'Institut Pasteur est capable d'identifier en 4 jours seulement le traitement qui va stopper la progression d'un cancer du sein métastatique. Ils doivent maintenant tester ces puces à grande échelle avec des patientes avant de pouvoir généraliser ce dispositif.
2: Et puis chaque année, 60 000 nouveaux cas de cancer sont dépistés dans le pays. Une femme sur 8 risque de développer la maladie. C'est pourquoi le dépistage est primordial. Suite à présent de notre série de reportages sur la semaine de l'alimentation, aujourd'hui au collège de Finemouy, les classes de 6e vont présenter leurs travaux sur le thème de la cuisine interculturelle. En 2 semaines, ces jeunes collégiens ont effectué des recherches sur le mets local de l'île qu'ils ont choisi. À l'origine de ce projet, Matan Tayavale, professeur d'art plastique, nous l'écoutons.
3: J'ai choisi ce travail-là tout simplement parce que c'est quand même quelque chose de très important pour nos jeunes, à savoir l'art culinaire dans le Pacifique. Déjà, on ne connaît pas trop ce que mangent nos voisins, les Iliens. Donc ça a permis en fait à chacun, chacune, déjà d'une, de faire un travail en collectivité, donc du coup en groupe, de savoir communiquer surtout et surtout... Le plus important, c'est de connaître nos îles qui sont aux alentours. Déjà, ce travail-là se fait avec les 2 classes de 6e. J'ai réparti le travail sous forme de groupe de 2, voire de 3 élèves. Donc, du coup, en gros, j'ai eu 15 groupes. Et chaque groupe a choisi une île du Pacifique. Et chacun et chacune ont choisi de travailler sur un plat traditionnel. Je sais que j'ai... un groupe qui a travaillé pour les plats traditionnels de Tonga. Je connais pas trop, c'est une surprise pour moi demain. Il y a certains groupes qui travaillent pour Hawaï, en passant par Tokelau, Tuvalu et bien sûr Wallis et Futuna. Bien sûr, parce que il faut savoir qu'il y a certains élèves aussi qui ne connaissent pas trop les plats de Wallis et de Futuna, donc. Ça leur permet de découvrir un peu plus.
4: Et justement, quels sont vos objectifs en mettant en place ce projet?
3: Déjà d'une, niveau artistique, quand on préparait une affiche de tout type, d'accord, que ce soit publicitaire ou autre, et le plus important aussi, vu que c'est la journée de l'alimentation, savoir ces différentes variétés de plats qui sont constitués de produits locaux, de produits naturels tout simplement. Et ça leur permettrait aussi à eux de connaître et de savoir... cuisiner sainement.
2: Et justement, à partir de 8h tout à l'heure, une émission spéciale qui portera sur l'alimentation du Fénois avec la question centrale « Quel avenir pour le système alimentaire du Fénois ?» Mélodie Sionne recevra 3 invités. Sport à présent, une mission de la Fédération française de rugby est arrivée hier après-midi à Wallis et Futuna. Pendant un peu plus d'une semaine, la délégation va aller à la rencontre des acteurs du rugby local. L'objectif, valoriser le travail déjà engagé par la Ligue, identifier les difficultés rencontrées sur le terrain et trouver des solutions pour mieux préparer l'avenir. Un programme chargé avec notamment un déplacement à Futuna demain samedi et des rencontres avec les clubs du territoire. Le territoire, une source de talent pour la FFR, d'où l'importance de renforcer ce lien entre l'Hexagone et nos îles. Jordan Roux, vice-président en charge des territoires, au micro de Sophie Hott.
5: La Ligue de rugby de Wallis et Futuna représente beaucoup, certes 0,5% des licenciés, mais quasiment par moment 10% des joueurs et joueuses présents sur nos équipes de France. C'est important, le territoire est très important, il est source de talent, mais il est aussi source de développement, de santé. Le rugby est un acteur majeur à Wallis et donc il était important pour nous de pouvoir être là. Alors les attentes, elles sont à 2 titres. Aujourd'hui, le premier, c'est de faire le point sur le fonctionnement actuel du territoire. Et le deuxième, c'est de préparer aux côtés de la Ligue les Jeux du Pacifique 2027. Plus que confiant pour faire en sorte que la France, mais surtout Wallis et Futuna puissent briller au plus haut niveau.
2: Cet après-midi, la délégation poursuit sa rencontre avec les autorités, notamment le préfet, l'Assemblée territoriale, le service jeunesse et sport ou encore le SCOPD. Autre temps fort de cette mission, la signature ce soir à 18h de la convention de partenariat entre la Ligue et Total Energy. Et les membres de la mission se rendront à Futuna, vous l'avez entendu, ce samedi. Ils pourront assister au 8e plateau des écoles de rugby. Avec une nouveauté, les mamans participent aussi. Aujourd'hui, Futuna compte plus de 120 licenciés issus des 3 clubs de Lille. La venue de la mission est une opportunité pour tout le monde qui œuvre pour la pratique de cette discipline. Les précisions de Jérémy Aicardi, cadre technique des clubs de Futuna.
6: Quand j'attends qu'ils viennent le voir, déjà, ce sera une première pour eux de venir sur Futuna et de voir un petit peu dans les conditions d'ici le rugby se passe, voir aussi les talents qu'il y a sur Futuna. Et c'est pour ça qu'on a décalé le plateau, normalement, du mois de septembre. On l'a décalé au début octobre. Tout à l'heure, ils vont venir voir dans quelles conditions on travaille, comment se passe le rugby à l'école, comment se passe le rugby dans les clubs. On a forcément besoin un petit peu de matériel, mais c'est... Ça peut être de la peinture pour tracer des terrains, ça peut être des chasubles, des ballons. Et après, ce qui manque vraiment sur le territoire de Wallis et Futuna, c'est que les enfants puissent jouer en sécurité avec des crampons. Et il y aura aussi le protège-dents qui va entrer dans le règlement. Là, ça, c'est vraiment le futur proche, c'est celui-là, c'est que les enfants puissent jouer au rugby, mais avec des crampons. Donc nous, sur Futuna, on a les 3 clubs. Hein. Rugby, Ramafoua et Fangou Fangou. Donc ça sera le Royaume de Halo qui va recevoir le 8e tournoi samedi 3 octobre à partir de 14h. En général, les équipes font à peu près 4 à 5 matchs. Bah, ils se rencontrent les autres et on terminera cette fois par un match des mamans qui ont pris plaisir à jouer dimanche dernier au rugby. Et les mamans joueront avec des ceintures flaguées. C'est des petits scratchs. Voilà. Donc normalement, il n'y a pas du tout de contact. On est vraiment dans l'évitement. Et ce sera du rugby pour tous et ce sera une belle fête du rugby samedi après-midi. C'est une grande première. Et puis les enfants prennent plaisir à supporter leur maman. Et puis il y avait aussi des papas qui ont joué. Hein. C'était un peu mixte. Donc c'était vraiment, ça sera vraiment sympa de revoir les mamans sur le terrain à la fin et ensuite partager le goûter tous ensemble.
2: Et avant donc de se quitter, je vous rappelle encore une fois, dans une heure, c'est-à-dire à 8h, à la place de votre émission Fiemahino, une émission spéciale à l'issue donc de cette semaine de l'alimentation, émission d'1h15 en radiovision. Mélodicione recevra Amalia Folitu, chargée du suivi des politiques du secteur primaire au service de l'agriculture. Deuxième invité, Ronny Tauhavili pour l'Assemblée territoriale, président de la commission de l'enseignement et qui participe également aux différentes commissions dans celles du secteur primaire. Et puis de Futuna, troisième invité, Pipi Namasei, technicienne agricole de l'antenne du service agricole de Futuna. Ensemble, ils parleront donc des initiatives en place, des points bloquants et de ce qui reste à faire pour pérenniser ces initiatives que nous avons vues tout au long de cette semaine de l'alimentation à Wallis, mais aussi à Futuna. Voilà, c'est la fin de ce journal. Merci d'avoir été avec nous ce matin. Bon vendredi à tous. Rendez-vous tout à l'heure à 12h30 pour d'autres informations. La suite avec Neyeta et Kahani.
4: Merci Marie-Jo Eloy pour cette édition. Prochaines actualités à 7h30 avec la rédaction de NC La Première.

justement l'info pratique de CJ qui nous parlera de la vigilance sécheresse et des pénuries d'eau. Mais pour l'heure, eh bien, on continue notre route avec Kyo qui sont sur le chemin. On les écoute tout de suite.

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1: Le Grand Réveil sur Nouvelle-Calédonie, la première, il est 6h23. Et j'en profite pour vous rappeler que ce week-end aura lieu la Foire du Pacifique, du 2 au 4 octobre pour sa 16e édition. Pendant 3 jours, il va y avoir donc plus de 220 exposants et près de 22 000 visiteurs attendus autour de l'artisanat, de la gastronomie, du tourisme, des cultures du Pacifique et d'un programme riche en spectacles et en animations. Et si je vous en parle, c'est parce qu'on va bien sûr vous le faire vivre en direct avec CJ qui sera en direct de la foire pour nous faire vivre donc ça au plus proche de vous. Samedi, il y aura également l'émission spéciale Le Rendez-vous du Chef avec le chef Wistan qui lui aussi sera en direct de la foire pour partager ses idées de recettes depuis la baie de Moselle en live. Alors rendez-vous à partir d'aujourd'hui sur Nouvelle-Calédonie, la première pour vivre la foire du Pacifique au plus près de l'événement. 6h23 d'ici quelques instants, ce sera le journal de la rédaction à 6h30. Mais avant ça, on écoute l'info pratique de CJ. Aujourd'hui, elle nous parle de la vigilance sécheresse et de pénurie d'eau.
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3: L'eau est une ressource indispensable pour notre santé, notre économie et nos écosystèmes. Les pluies relativement abondantes d'août à octobre ont permis aux cours d'eau de se recharger. Mais en cette fin d'année, la sécheresse est de retour, amplifiée par le phénomène El Niño. Les ressources en eau disponibles sont limitées dans certaines zones du territoire et cela tend à se généraliser. En situation de sécheresse favorisée par le phénomène El Niño, nous devons tous, agriculteurs, industriels, collectivités et particuliers, changer drastiquement nos comportements et faire attention à notre consommation en eau. Chaque geste compte. Sur son site internet, le gouvernement de la Nouvelle-Calédonie donne des astuces pour économiser l'eau. À la maison, prenez des douches courtes et évitez les bains. 4 minutes, c'est le temps recommandé. Ça équivaut à la durée d'une chanson de votre playlist préférée. L'économie réalisée, 110 litres d'eau à chaque douche. Pour laver votre vaisselle ou votre linge, ne multipliez pas les cycles en utilisant vos appareils électroménagers à plein. En mélangeant de l'air avec l'eau qui sort du robinet, un mousseur réduit le débit, mais pas la pression. On en trouve dans les magasins de bricolage et les quincailleries. Relevez le compteur d'eau avant d'aller dormir. S'il a augmenté pendant la nuit, c'est qu'il y a une fuite. Et vous pouvez économiser jusqu'à 100 litres d'eau par jour. Dans le jardin, on limite le nettoyage de notre voiture, car il consomme beaucoup d'eau. Limitez les arrosages si vous avez un jardin et n'arrosez surtout pas en pleine journée, aux heures chaudes, car l'eau s'évapore alors sans avoir le temps de pénétrer dans le sol. Vous gaspillez donc de l'eau pour rien. Ne remplissez plus votre piscine. Acheminez l'eau directement aux racines, évite son évaporation. On arrose moins, mais on arrose mieux. Et on peut réaliser jusqu'à 50% d'économie sur sa consommation. Un récupérateur d'eau permet de réutiliser l'eau de pluie qui tombe des gouttières. Chaque litre stocké, c'est un litre d'eau économisé. Nos ressources en eau sont également sensibles aux feux de forêt. Les feux de camp, barbecue, écobuage et brûlis, feux d'artifice et mégots, lorsqu'ils ne sont pas maîtrisés, sont susceptibles de déclencher des feux qui peuvent détruire nos forêts. Le résumé est déjà dispo sur le groupe Les Infos Pratiques d'Anne, c'est la première. À lundi.
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1: À 6h26, vous êtes bien sur Nouvelle-Calédonie. La première, tout de suite, on retrouve l'homme qui est prêt à déjà nous tenir informés de l'état de la circulation. Je parle bien sûr de Philippe Bernard. Philippe, bonjour.
6: Oui, bonjour Dylan, bonjour à toutes, bonjour à tous. Alors, que se passe-t-il en Mossad tout de même ce matin? Mais circulation quand même assez soutenue dans l'ensemble, mais ça roule correctement. Pas de gros obstacles encore pour atteindre la capitale, puisque sur la Save Express, certes, il y a du monde. Ça roule, le petit ralentissement bien sûr qui commence légèrement au niveau du Kenouine et au niveau du pont du Midi-Pôle, ainsi qu'au niveau du rond-point Berthelot, mais pour l'instant ça roule. Nous avons aussi pas trop de difficultés sur la RT1 en direction de Normandie, sur la route express du Mont d'Or. Eh bien, écoutez, pour l'instant, ça charge, hein, certes, mais ça roule bien sur la rue Yekaoué. Pas trop de soucis encore, donc de Normandie jusqu'au rond-point de l'Impérial. Voilà ce que l'on peut dire concernant ce tout premier point route.
1: Eh bien, Philippe, merci beaucoup. On vous retrouvera un petit peu plus tard dans la matinée pour continuer de nous tenir informés de l'état de la circulation. D'ici là, on vous souhaite bon courage dans vos pérégrinations. Il est 6h27. 6h28, vous le savez tout de suite, on s'apprête à retrouver le journal de la rédaction sur Nouvelle-Calédonie La Première. Une très belle journée à vous.
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1: Bonjour. Bonjour Dylan, bonjour à toutes et à tous. De nouveaux projets annoncés pour le territoire au sommet économique Choose Outre-mer dans l'Hexagone, avec notamment une nouvelle usine d'eau potable et un pôle de maintenance navale au port autonome. Une enveloppe globale de plus d'1,5 milliard de francs pour la Nouvelle-Calédonie. L'affaire des deux drapeaux sur le permis de conduire n'est toujours pas totalement réglée. Si les deux modèles avec et sans les deux drapeaux sont reconnus sur le territoire, ils ne le sont pas à l'international, ce qui complique les démarches pour certains Calédoniens. Vous l'entendrez dans ce journal. Dans l'Hexagone, le mouvement des lycéens fait tache d'huile et s'étend par endroits aux universités. Les forces de l'ordre ont déjà procédé à plus de 200 interpellations. Et puis à Lifou, une vingtaine de voiliers de Fidji, de Nouvelle-Zélande et des États-Unis sont en escale. Ils participent à Pacific Rally, un événement qui réunit Nouvelle-Calédonie Tourisme et les provinces. Objectif, favoriser le tourisme de plaisance. Le sommet économique Choose Outre-mer a réuni dans l'Hexagone des chefs d'entreprise, des acteurs du monde économique et des décideurs publics. Un premier rendez-vous voulu par la ministre des Outre-mer, Naïma Moutchou, dont l'objectif est d'attirer des capitaux privés dans les entreprises ultramarines. Avec une enveloppe de plus d'1,5 milliard de francs CFP accordée à la Nouvelle-Calédonie et parmi les nouveaux projets présentés pour le territoire, une nouvelle usine d'eau potable et un pôle de maintenance navale au port autonome de Nouméa. Christopher Gilles, vice-président du gouvernement, dresse le bilan de l'événement.
2: Un bilan extrêmement positif puisque la Nouvelle-Calédonie a été valorisée plusieurs fois lors des séquences de Choose Outre-mer, à la fois dans les différentes tables rondes, mais également dans les séquences qui ont été organisées avec la ministre des Outre-mer. La Nouvelle-Calédonie a été la seule à avoir une séquence dédiée pour l'annonce du sommet Choose New Calédonia qui se tiendra courant mars 2027 sur le territoire, mais également avec des séquences de signatures avec Business France et Atout France, et une part assez importante du fonds Outre-mer, avec une enveloppe de 13 millions d'euros sur les 35 millions qui ont été alloués. On avait fait le choix de présenter des projets sur des filières d'avenir, donc la STEP, qui est vraiment la station de transfert d'énergie par pompage pour le stockage d'énergie renouvelable, qui est notamment porté par Enercal, la zone de maintenance maritime pour accueillir différents navires en Nouvelle-Calédonie, mais également traiter les bateaux de l'armée, et la question d'un hub numérique dans le Pacifique avec des caps sous-marins qui pourraient atterrir en Nouvelle-Calédonie.
1: Et notez qu'un tout premier sommet Choose New Caledonia devrait se tenir à Nouméa du 16 au 18 mars 2027. La décision prise par le gouvernement, le 18e gouvernement en 2025, d'enlever les deux drapeaux du permis de conduire n'est toujours pas complètement réglée. Deux modèles de permis de conduire calédoniens circulent donc aujourd'hui, l'un avec les deux drapeaux, l'autre sans. Tous deux restent valables sur le territoire, mais à l'étranger, leur situation est plus compliquée. En l'état, ils ne sont pas reconnus à l'international. Les explications de Sarah Mejri.
3: On est en octobre 2025, muni de son nouveau permis, Muriel se rend à la DI3T pour demander un permis international avant de partir en Australie. On lui demande de refaire son permis.
4: Parce que celui que j'avais avait les deux drapeaux dessus. Donc elle m'a expliqué que l'Australie ne reconnaissait pas ce permis avec les deux drapeaux et que pour obtenir mon permis international, il fallait obligatoirement refaire une nouvelle fois mon permis de conduire. Dans son discours, je n'avais pas le choix en fait.
3: Depuis le 27 août 2025, le permis à deux drapeaux n'est plus délivré. Une décision prise par Alcide Ponga, ancien président du gouvernement, pour mettre fin aux sanctions pécuniaires du tribunal administratif à la suite de la plainte de Génération Anti.
5: Le montant était entre 30 et 40 millions.
3: Le dossier avait traîné des mois.
5: Je n'avais malheureusement pas de majorité au gouvernement pour pouvoir faire retirer ce drapeau par un arrêté. Et je ne pouvais même pas présenter ce texte-là à la séance du gouvernement. Le président doit co-signer avec le membre en charge du secteur. Et donc à l'époque, en l'occurrence, Gilbert Huénan, en charge du secteur, avait logiquement refusé.
3: Même s'ils sont valables valable sur le territoire, aucun des deux permis de conduire calédoniens, avec ou sans drapeau, n'est reconnu à ce stade sur le plan international.
5: Aujourd'hui, si les gendarmes des pays étrangers ou la police des pays étrangers consultent justement le fichier de la Nouvelle-Calédonie, le permis avec les deux drapeaux, il y a une grosse croix rouge dessus, mais il n'y a pas le nouveau permis parce qu'on n'a pas pu prendre l'arrêté à l'époque.
3: Le permis calédonien, quelle que soit sa forme, pose donc un problème de légalité.
5: J'en ai voulu à l'État un peu avec tout ça, et c'est pour ça que j'y suis allé en dehors des coups. J'ai dit à l'État, oh, si vous m'attaquez sur le contrôle de légalité, on va se retrouver.
3: Mais bonne nouvelle pour les détenteurs du permis de conduire rose, votre permis est reconnu, mais sachez qu'il est valable jusqu'au 19 janvier 2033. Après ça, il faudra aussi le changer.
6: Au chapitre des transports, le président du gouvernement est changé pendant près de 4 heures hier à Ouvéa avec les grands chefs de l'île et le collectif de coordination coutumière d'IAI.
7: Un accord a été trouvé, il porte désormais sur 2 vols par semaine, mais toutes les parties ont convenu d'attendre les résultats d'un schéma global de mobilité qui devra être élaboré au sein du Congrès. Ces travaux ont aussi été l'occasion d'entendre le président du gouvernement sur sa volonté de modifier en profondeur le conseil d'administration d'Air Calédonie. Il veut d'une nouvelle équipe pour que les informations soient mieux diffusées.
8: Le déménagement de AirCal de Magenta à Tontouta est une décision qui a été prise à l'unanimité des membres du conseil d'administration et pour autant on a un défaut d'information. En tant que membre du gouvernement en charge du transport, je vais apporter une solution dans les prochaines semaines, donc à composer par la composition du conseil d'administration. Et donc l'idée, c'est d'associer au mieux les différents acteurs, qu'ils soient coutumiers et politiques, afin que les circulations d'informations se fassent au meilleur niveau. Et j'ai demandé que les coutumiers, en tout cas en ce qui concerne IAI, Géou et Marais, qu'il y ait une présence coutumière, afin que l'information puisse circuler à la fois de la province, à la fois du côté des maires, parce que c'est la nouveauté. Je souhaite intégrer les maires dans le conseil d'administration d'IRCAL, mais aussi le rang coutumier et les personnes impactées directement, afin que cette information puisse circuler librement.
7: Des propos recueillis par Maurice Violeton et Laura Chintu. Le Congrès a adopté à l'unanimité hier matin une loi du pays pour faciliter la reconstruction des entreprises détruites pendant les émeutes de mai 2024. Le texte simplifie les démarches administratives et sécurise le dispositif pour 5 ans. Sur 736 entreprises détruites, 31 ont jusqu'ici utilisé ce mécanisme exceptionnel. Steven Hippat.
9: 2 ans après les troubles, la reconstruction reste encore lente. Sur les 736 entreprises détruites en 2020, seules 31 ont utilisé jusqu'ici le

0: qui avaient perdu leur outil de travail, de pouvoir reconstruire pour pouvoir ensuite redémarrer leur entreprise.
1: Le dispositif pourra désormais être utilisé pendant 5 ans à compter de l'entrée en vigueur de la loi du pays.
2: La troisième et dernière augmentation du tarif de l'électricité est en œuvre depuis hier. Elle était annoncée et va faire bondir la facture de plus de 10% à la fin du mois. Une hausse présentée comme nécessaire pour sauver le système électrique calédonien. Pour vous, est-ce une augmentation légitime? Les pouvoirs publics devraient-ils mettre
3: des faits divers à présent à Ponérihouin? Le chauffeur d'une société d'ambulance est accusé de viol sur mineur. Une adolescente de 14 ans en situation de handicap aurait été abusée lors des déplacements entre son domicile et le bus scolaire qui l'emmenait au collège. Une information judiciaire a été ouverte. L'homme a été placé en détention provisoire. Il est en état de récidive et avait déjà été condamné en 2019 pour des faits similaires.
4: La fête de la science débute ce vendredi sur le territoire.
3: Elle est coordonnée par le CRECICA et de nombreux événements seront prévus sur l'ensemble du territoire jusqu'au 12 octobre. Pour Florent Olivier, coordinateur du CRECICA, cette année, un effort particulier a été réalisé pour être présent sur l'ensemble des provinces. Le nombre d'événements en dehors de Nouméa a été doublé pour cette édition 2026.
5: De manière générale, l'objectif de la fête de la science, c'est le partage des connaissances. Le partage des connaissances, ce n'est pas uniquement les gens qui viennent directement à la science, mais c'est aussi aller à la rencontre des gens qui ne viennent pas spontanément. Donc j'évoquais tout à l'heure le fait d'aller à la rencontre des gens qui sont dans les quartiers, mais également en province nord. On va plus que doubler le nombre d'événements en province nord cette année. En province des îles, il va y avoir un grand village des sciences au collège de Boulin. Les différents établissements scolaires des îles Loyauté vont s'y réunir avec un certain nombre d'intervenants locaux.
3: Des propos recueillis par Arthur Pantz. Dans l'Hexagone, à présent, plusieurs personnels de direction aspergés d'essence et agressés à Marseille. Le hall d'un lycée détruit par un incendie à Nantes. Des affrontements entre jeunes et forces de l'ordre à Toulouse, Saint-Denis et Strasbourg. Le mouvement lycéen parti il y a une semaine dégénère. Plus de 200 interpellations en France ont eu lieu en dehors de Paris et le mouvement s'étend désormais aux universités. Les motifs de mécontentement sont partagés par lycéens et étudiants. Noémie Bonin pour France Info.
6: L'objectif de ces organisations de jeunesse, c'est un grand mouvement de convergence pour faire entendre ces revendications communes, détaille Héloïse Lefebvre-Milon, secrétaire générale de l'Union étudiante.
7: On subit les mêmes conditions d'études dégradées, on subit les mêmes sous-investissements dans nos bâtiments, on subit la même dégradation de nos conditions de vie matérielles et nos revendications, elles se rejoignent sur l'investissement massif, mais aussi sur la mise en place d'un revenu étudiant notamment, la suppression de Parcoursup de mon master, l'abrogation de cette sélection sociale et raciste. L'objectif, c'est de faire en sorte qu'il y ait le maximum des étudiants qui nous rejoignent, qui se mobilisent avec nous.
6: Le syndicat a mis en ligne sur son site un kit de mobilisation avec un tutoriel pour bloquer son lycée ou son université en 5 étapes. De son côté, la FAGE, première organisation étudiante, appelle également à rejoindre le mouvement sous toutes ses formes. Sa présidente, Suzanne Nijdam, observe une colère qui monte.
8: Une colère qui est basée sur un vrai contexte de sous-financement chronique, que ce soit dans l'éducation nationale ou dans l'enseignement supérieur. C'est une situation où le gouvernement a besoin de prendre ses responsabilités parce que c'est entre ses mains et pas entre les mains de qui que ce soit d'autre que de pouvoir apaiser cette situation en écoutant tout simplement ces colères qui sont légitimes.
6: Mardi déjà, quelques sites universitaires ont été bloqués à Lyon, Clermont-Ferrand, Poitiers ou Toulouse.
3: Du côté de Matignon, on qualifie le mouvement de manœuvre organisée par LFI et ses proxys de l'ultra-gauche. Manuel Bompard, député de la France Insoumise, appelle quant à lui à ne pas sombrer dans le complotisme. À l'international, le procureur général des Émirats Arabes Unis annonce l'ouverture d'une enquête sur l'incident ayant forcé un avion de Fly Dubai à se poser en urgence en Arabie Saoudite mercredi. L'appareil devait rejoindre Tel Aviv en Israël. Le gouvernement israélien dénonce une attaque terroriste. Ce que pour l'instant, ni les Émirats Arabes Unis ni la compagnie ne confirment. Le point sur cette enquête avec Thibault Lefebvre pour France Info.
9: La question centrale ce matin tourne autour des motivations du pilote et il n'y a pour le moment que les membres du gouvernement israélien qui évoquent un mobile terroriste. Pour les services secrets de l'État hébreu, c'est une hypothèse parmi d'autres. Un porte-parole de la compagnie aérienne parle d'une altercation qui fait l'objet d'une enquête. L'auteur présumé de l'agression est actuellement interrogé en Arabie Saoudite. Selon CNN et des médias israéliens, il est originaire d'Oman. Si cette information est confirmée, Israël pourrait demander des comptes aux Émirats Arabes Unis qui sont propriétaires

0: de la compagnie Fly Dubai, puisqu'Oman est un pays considéré comme ennemi d'Israël et que des accords empêchent les ressortissants de ce type d'État de faire partie de l'équipage d'un avion à destination d'Israël.
1: Et ce qu'il faut dire aussi, c'est que cette catastrophe évitée de peu arrive dans un moment très tendu en Israël, en pleine campagne électorale. Thibault Lefebvre.
0: À 26 jours très exactement d'élections décisives pour le pays, lundi, Benjamin Netanyahou avait averti contre des attaques éventuelles avant le scrutin. Depuis hier, le Premier ministre, qui est au coude à coude avec son rival dans les sondages, occupe tout l'espace médiatique alors que ses rivaux sont quasiment inaudibles. Il est clair que le débat autour d'une attaque que son gouvernement qualifie de terroriste ouvre une séquence à l'avantage du Premier ministre et de ses alliés d'extrême droite. Jusque-là, la campagne électorale tournait autour du fiasco sécuritaire du 7 octobre et de la responsabilité de Benjamin Netanyahou.
2: À Nouvelle-Calédonie, la première, il est 6h44. Chez nous, le championnat régional Hunter d'équitation de retour ce week-end.
1: Il va se jouer sur le terrain de la famille Gaud à la Tamoa. Plus de 80 cavaliers sont attendus sur site. L'événement est organisé par le comité régional d'équitation de Nouvelle-Calédonie en partenariat avec la CECATO. Sandrine Gaud, la présidente de l'association Concours du CATO.
3: Alors le hunter, c'est une discipline d'équitation à mi-chemin entre le saut d'obstacle et le dressage, puisque les chevaux passent des obstacles et on a une note de manière, on ne doit pas le faire n'importe comment. Alors il y a plusieurs épreuves, il y a des épreuves de style, où là c'est le cheval qui est noté, bien évidemment il y a un cavalier sur le dos qui influe sur la performance, et après il y a des épreuves club et amateur où on note principalement le cavalier, mais on note aussi toutes les fautes qu'il peut y avoir sur le cheval, sur des difficultés particulières, donc on doit être sur un pied au galop, on doit passer certains passages au trot, certains passages au galop, donc ces imposés-là forcément sont pris en compte dans la notation. Alors, il y aura des champions dans plusieurs catégories différentes, bien évidemment, mais on aura le champion à la fin du week-end, puisqu'il y a deux manches, une manche le samedi, une manche le dimanche, et c'est le cumul des deux épreuves qui permet de sortir les champions dans chacune des catégories.
1: Des propos recueillis par William Lecrin. Direction Lifou à présent, où une vingtaine de voiliers sont en escale. Ils ont jeté l'ancre dans la baie de la tribu de Jeulu. Des embarcations venues de Fidji, de Nouvelle-Zélande, des États-Unis, avec une soixantaine de personnes à bord. Elles participent à Pacific Rally, une première expérience de ce genre sur l'île pour se concentrer sur le tourisme de plaisance. Le reportage de Clarisse Rouillet-Watoué.
4: Ce jeudi matin, les équipages venus de plusieurs pays de la région et du monde ont quitté leurs embarcations pour partager avec la population locale. Accueillis sur la terre ferme par les danses traditionnelles interprétées par les élèves de l'école primaire de la tribu, avant de participer aux activités communautaires. À l'aide d'une pelle, les jeunes garçons dégagent la terre, de la fumée s'échappe. Les visiteurs découvrent ici comment déterrer un bougna.
5: Bougna inside.
4: Une immersion de la culture de leur hôte, c'est ce que recherchent les participants du Pacific Rally. Vicky Moore, la directrice générale d'Island Cruising NZ. Nous aimons donc pouvoir venir et créer des liens plus profonds avec les gens, au-delà d'une simple activité touristique. C'est une façon de nouer des amitiés, de construire une relation durable. Et ça nous donne envie de revenir. Les prestataires touristiques se sont aussi associés à l'événement. C'est le cas de Naye Marion Passil. Elle tient un gîte qui, depuis plusieurs mois, ne reçoit plus aucun touriste. Pour cette opération, elle a été contactée pour véhiculer les plaisanciers.
5: Et ça fait aussi de l'entrée d'argent. Donc, il n'y a pas d'entrée d'argent pour le RIAM, la patente et tout. Les petites activités qu'il y a en ce moment, là, ça compense un peu.
4: À l'heure où la fréquentation touristique a chuté de plus de 70% aux loyautés par rapport à l'an dernier, les services provinciaux et Nouvelle-Calédonie Tourisme souhaitent s'ouvrir au tourisme de plaisance. Mado Juanenol, chef du service tourisme à la direction du développement économique de la province des îles.
6: C'est aussi une action aussi qu'on mène au niveau de la province des îles qui fait partie de nos actions dans le cadre de du développement de ce marché-là, d'une dynamisation, et aussi pour le tourisme en général ici, puisqu'on reconnaît les problèmes qu'on a actuellement avec le tourisme de séjour. Donc ça permet aussi de compléter en fait la forme de tourisme qu'on a habituellement ici aux îles Loyauté.
4: La zone de mouillage a été redéfinie pour augmenter la capacité d'amarrage des voiliers pour la préservation des écosystèmes marins.
2: Et Et on termine ce journal avec 14 jours de marche de Nouméa à Koumac.
1: C'est le défi un peu fou que se sont lancés 4 Calédoniens. Créateurs de contenu sur les réseaux sociaux, ils réalisent des lives tout au long de leur aventure. Ashton, Quito, Antonin et Falcon Project sont visibles sur les routes calédoniennes avec leur gilet fluorescent orange. Leur périple est le sujet de votre grand angle ce matin, dont voici un extrait avec Ashton, cadet de l'équipe.
7: Salut, moi c'est Ashton, je suis créateur de contenu sur les réseaux, vous me connaissez sous le nom de Ashton du coup. Et on a décidé de... En fait, tout est parti de Quito. On a suivi son idée, il a dit un jour, et si les gars, on marchait de Nouméa jusqu'à Koumac. Et nous, comme ça, d'un coup, on a dit oui. On a dit oui, let's go. Et maintenant, on y est quoi. Et on décide de le faire parce qu'en fait, on veut prouver à la ANC que si on a une idée derrière la tête, il faut le faire. Il ne faut pas attendre que ça...

0: 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I'm Sasha Pfeiffer.
1: 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There are troubling new revelations today in the sexual assault case at Cornell University. 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NPR has confirmed that the alleged victim told police clearly in 2024 that she was raped. This contradicts a local prosecutor's statement that the woman's initial account of the incident described it as consensual. NPR's Brian Mann is on campus at Cornell in Ithaca, New York, and is with us now. Hi there.
2: Hi, Juana.
1: I mean, Brian, just two very different versions here. Help me understand. What's going on?
2: Yeah, this is extremely problematic for Cornell University and for this local prosecutor, Matthew Van Houten. Thomas Giffra, the attorney representing the woman at the center of this case, has confirmed to NPR that in 2024, she gave a very clear statement to Cornell campus police that she was raped. Her statement then read as follows: "I can say with 100% confidence I was raped." 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
3: The lawsuit leaves out any reference that Jane Doe made in her sworn statement to consenting to what happened.
2: So the obvious question is this: if this woman told police she was raped and described feeling trapped and coerced, why did Van Houten conclude it was consensual and dropped his investigation?
1: That is an obvious question, but do we have any answers?
2: We have partial answers, Juana. Van Houten has now suggested that he did not receive full information from the police department, the campus police. There was some information that came back and forth about that, and there were limitations, he says, on what he received. We're still trying to understand exactly what information he did receive.
1: Mm-hmm. You mentioned Cornell University's police. They investigated. What is the school saying?
2: Yeah, we've been wanted to get information about that from them, and they've gone largely silent today. One thing that's very interesting is that our partner station, who's been working with us on this story, WSKG, found that Cornell University had altered its account of this incident online. Basically, earlier in the week, they said that campus police had given full information. They had given full information to this prosecutor. That information, that statement, has now been removed. Mm-hmm. I've reached out repeatedly to Cornell University, and what they told me in a brief statement today was that this is a living document that they're altering as time goes on, but they wouldn't specifically say why they dropped that bit of information, and they would not say whether they provided a full account of this woman's statements from 2024 to the prosecutor.
1: And Brian, we mentioned that you were there in Ithaca on Cornell's campus. What are you hearing there? What's it like?
2: Yeah, there's just
4: le savoir-faire calédonien qui ont su montrer l'esprit pionnier calédonien et cette capacité de reprise et le fait que l'État ait fait ce choix de valoriser les Outre-mer, il fallait répondre présent.
5: La Nouvelle-Calédonie, elle a été aussi valorisée avec ses entreprises puisqu'on a eu deux start-up qui ont été mises à l'honneur, Fire Tracking, qui est une société qui, par intelligence artificielle, arrive à détecter les feux de forêt. C'est vraiment quelque chose qui est d'actualité en métropole et malheureusement également en Nouvelle-Calédonie. Mais également la Case du Miel qui a remporté le prix des pitchs au milieu des autres start-up des autres Outre-mer. Donc on est très fiers de nos entreprises qui ont montré le savoir-faire calédonien.
6: Voilà, c'était Christopher Gigès, vice-président du gouvernement, qui se trouve actuellement à Paris pour ce sommet Choose Outre-mer. Et la démarche doit se poursuivre localement puisqu'une édition locale Choose New Caledonia se tiendra à Nouméa du 16 au 18 mars 2027. Il est 7h passé de 10 minutes. Voilà qui met un terme à cette édition. Mais restez avec nous car tout de suite, on vous emmène en balade, une très longue promenade même, puisqu'il s'agit de marcher pendant 14 jours de Nouméa à Kouma. Et oui, c'est le défi un peu fou dans lequel se sont lancés hier 4 Calédoniens. On peut les suivre sur les réseaux sociaux grâce à ces lives qu'ils postent tout au long de leur aventure. Aston, Quito, Antonin et Falcon Project sont visibles sur les routes calédoniennes. On peut les reconnaître à leur gilet fluorescent orange. Et d'ailleurs, hier matin, Marie-Gwenaëlle Goé les a croisés à Dimbéa. C'est le grand angle de ce jour.
7: T'as déjà marché de Nouméa jusqu'à Koumac ? Et pour commencer cette belle aventure, nous allons commencer ici, le 1er octobre à 7h. Let's go!
8: Bonjour, moi c'est Kito et je suis avec ma petite famille. Et là, on s'apprête à faire la marche Nouméa-Koumak. On est parti ce matin de la place des Cocotiers, la fontaine. Hey, ça, on a ça depuis ce matin.
9: Salut, moi c'est Ashton, je suis créateur de contenu sur les réseaux, vous me connaissez sous le nom de Ashton du coup. Et on a décidé de... En fait, tout est parti de Quito. On a suivi son idée, il a dit un jour, et si les gars, on marche de Nouméa jusqu'à Koumak. Et nous, comme ça, d'un coup, on a dit oui. On a dit oui, let's go. Et maintenant, on y est quoi. Et on décide de le faire parce qu'en fait, on veut prouver à la ANC que si on a une idée derrière la tête, il faut le faire. Il faut pas attendre que ça mûrisse et que ça pourrisse.
10: Bien sûr, on va pas la faire d'une traite. 14 jours, c'est le temps qu'on va passer sur les routes calédoniennes. Voici notre itinéraire. Et ouais.
9: Bonjour, je m'appelle Antonin. Ben, je suis pas connu sur les réseaux comme eux, mais je suis tout le temps avec eux. Là, de cette première étape, ce soir, on est à la Tamoa. Mais là, on va faire notre première pause à midi à Zakponda. Et l'arrivée terminale, ben, c'est à Koumak.
8: Du coup, on a encore un peu de distance. Depuis 7 heures. On est parti de la place des Cocotiers. On s'est donné rendez-vous avec toute la communauté à 6h. On a fait des bisous, des câlins, il y a eu des dons, on nous a donné de l'argent, du matériel. Et là, on est prêt là. Regardez cette allure-là.
9: C'est chouette parce que, comme on entend depuis tout à l'heure, il y a beaucoup de klaxons, il y a beaucoup de personnes qui nous encouragent, qui nous donnent de la force. Et du coup, ça nous donne un second souffle pour continuer d'avancer et continuer d'être déterminés pour finir notre marche.
7: Et voilà, on est motivé comme d'hab. Bah, c'est le premier jour, mais on est motivé jusqu'à... Hey oui, il y a un copain qui a donné...
8: Matteo.
7: Il s'appelle Matteo.
8: C'est Matteo. Voilà. Il va nous suivre tout le long du trajet.
7: Oui, depuis ce matin, il y a que des klaxons. Il y a des klaxons un peu jeunes, il y a des klaxons un peu vieux. Oui. Mais voilà. Moi, c'est Falcon Project sur les réseaux sociaux. Donc voilà, on est avec la petite bonne.
10: Et c'est pas tout. Pour ceux qui veulent marcher avec nous, c'est possible. Et ceux qui ne peuvent pas nous accompagner sur tout le long du trajet, vous pourrez faire un petit bout de chemin avec nous.
7: Et surtout, kiffez entre vous.
8: Si vous avez des rêves, faut pas juste rêver, faut faire. Faut y aller, essayer, puis on verra. Faut juste faire un pas déjà, un pas devant l'autre, jusqu'à arriver à Koumak. Allez, c'est parti. Allez, sur l'autre côté.
7: C'est là qu'on fait des pas, là.
8: Merci beaucoup, la famille.
10: Du 1er au 14 octobre, nous serons en live tous les matins de 7h à 8h et les après-midi de 14h à 15h.
8: Les gars, on va où déjà?
11: À Koumak.
12: Voilà la fin de ce grand angle qui parlait donc de ces jeunes créateurs de contenu qui comptent marcher jusqu'à Koumak en 14 jours. Il est 7h13. D'ici quelques instants, nous vous ferons vivre l'actualité avec votre programme interactif. C'est vous qui faites l'actu. On parlera de l'augmentation des factures d'électricité. Ce sera juste après un rappel de votre météo. Et puis, puisque nous sommes vendredi, le week-end nous tend les bras, eh bien on a pensé à vous et à ce que vous pourriez faire ce week-end. Donc, on vous propose d'écouter tout de suite la rubrique Sud Tourisme qui va vous donner des petites indications d'activité.
13: En recherche d'idées pour ce week-end, Sud Tourisme vous propose une sélection d'expériences à vivre. Sorties sportives, culturelles ou insolites, en famille ou entre amis. Découvrez l'agenda des prochains jours en province sud.
14: On commence à Nouméa, où la Foire du Pacifique revient à la baie de la Moselle pour sa 16e édition. Pendant 3 jours, les cultures, les produits et les savoir-faire du Pacifique seront à l'honneur. L'occasion de déambuler entre les stands, de découvrir de l'artisanat, des spécialités locales et de rencontrer des exposants locaux et de la région. Des animations et différents temps forts viendront également rythmer le week-end dans une ambiance conviviale. N'hésitez pas à vous renseigner sur la programmation sur sudtourisme.nc. La Foire du Pacifique, c'est du vendredi 2 au dimanche 4 octobre à la baie de la Moselle à Nouméa. Du côté de Farino, les familles ont rendez-vous samedi pour Farino Land. Pour une journée, la place Mariotti va se transformer en véritable terrain de jeu avec 12 châteaux gonflables accessibles aux enfants de 2 à 13 ans, mais aussi une pêche au canard pour les plus petits. Vous pourrez rester sur place pour déjeuner, des stands de restauration sont prévus et les pique-niques sont également autorisés. Farino Land, c'est samedi 3 octobre de 9h à 16h sur la place Paul-Louis Mariotti à Farino.
11: Enfin, pour ceux qui ont envie de prendre la route ce week-end, cap sur la côte Est pour la 37e édition de la Foire de Thiot. Pendant deux jours, la commune met à l'honneur son agriculture, son élevage et ses savoir-faire locaux. Producteurs, éleveurs, artisans et associations seront réunis sur le terrain de la mission avec des produits du terroir, des animaux d'élevage, de l'artisanat, mais aussi des animations et des démonstrations pour petits et grands. Une bonne occasion de passer la journée à Thiot, de rencontrer ceux qui font vivre la commune et de profiter de l'ambiance d'une vraie foire locale. La Foire de Thiot, samedi 3 et dimanche 4 octobre, de 8h à 16h, sur le terrain de la mission.
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12: À 7h17, tout de suite, on se fait un rapide rappel de votre bulletin météo. Ce matin, le soleil sera bien présent sur le nord et l'ouest de la Grande Terre. En revanche, le ciel sera souvent nuageux, accompagné d'averses qui persisteront de l'extrême sud jusqu'aux îles Loyauté. Et le vent soufflera entre 10 et 15 nœuds. Enfin, pour cet après-midi, les développements nuageux sur le relief de la Grande Terre donneront localement de bonnes averses, notamment sur l'ouest. Le vent soufflera de sud-est entre 10 et 15 nœuds sur le nord-ouest. Ailleurs, il sera souvent plus proche de 10 nœuds, voire inférieur. Et les températures resteront stables, elles seront comprises entre 24 et 28 degrés. Voilà pour votre rappel météo, 7h17, tout de suite on avance vers C'est vous qui faites l'actu.
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12: À 7h18, l'heure pour nous tout de suite de retrouver votre émission interactive C'est vous qui faites l'actu. Et ce matin, eh bien, on va parler de consommation avec une nouvelle hausse annoncée pour ce mois d'octobre pour l'électricité.
22: Oui, Dylan, mercredi, nous avions consacré cette émission à l'augmentation du prix de l'essence, mais ce n'est pas tout. Ce mois-ci, vous venez de le dire, il faudra aussi faire avec une hausse de la facture du courant, environ 10% en plus. Alors cette augmentation n'est pas une surprise, il s'agit...
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24: From NPR News, this is All Things Considered. I'm Juana Summers.
25: And I'm Sasha Pfeiffer. It's time now for our science news roundup from Shortwave, NPR's science podcast. With me, our host Regina Barber and science correspondent Ari Daniel. Hi to both of you.
26: Hi. Hello there.
25: So as usual, you have brought us three science stories that caught your attention recently. What three do you have this week?
27: How eating with somebody could help manage your blood sugar.
26: Plus really loud birds.
27: And the origin story of Bennu, the asteroid NASA visited to bring back samples.
0: Let's start with the blood sugar one. That's very interesting. I'm wondering if you're going to talk to us about the calming effect of a group meal. So tell us, what's going on that says that eating with someone could help manage your blood sugar?
27: Yeah, so researchers in Israel gave participants the same amount of carbs to eat. So in this case, it was bread. Then they measured their blood glucose levels. And they found compared to people who ate alone, people who ate together were better at regulating their blood sugar.
0: Regulating like it didn't spike as high.
26: Yeah, and their blood sugar came back down to baseline quicker. Basically, they recovered faster from the sugar high. Researchers calculated the social group was 24% more efficient at clearing glucose from their blood. The results are published in the journal Science Advances.
0: And why? Why would eating not by yourself but with other people or another person make a difference?
27: Yeah, so lead author Shir Adzeel thinks one possibility is that our brains associate other people with eating, and that social cue might push our brains to start the metabolizing process earlier, like by releasing insulin sooner, which helps regulate blood sugar.
26: And behavioral neuroscientist James Cohn offered another idea to support these results, that our brains could interpret company as help is here if we need it, and so your body may not require as much sugar at the ready, and you could use it elsewhere, like to grow hair or store it.
1: You can do other things with it than dump it into your bloodstream.
0: You know, this is very relevant to me today because I went to NPR's in-house cafeteria, a little cafe. I got food, brought it to my desk, and ate it all by myself. And it sounds like you're saying maybe I shouldn't do that all the time.
27: Maybe, yeah. Both James and Shir say this is a reason to prioritize our friendships and social lives. And Shir also thinks this is evidence that our social nature as humans is rooted in our biology.
2: Maybe social bonds are actually rooted in the most basic physiological processes, or what I call homeostasis.
27: So what I'm saying, Sasha, is I'm happy to eat lunch with you when I see you. You
0: next time we'll go to the cafeteria together, Regina.
27: Yeah.
0: All right, tell me about your next topic, which is loud birds.
26: Right. So scientists have been studying bird vocalizations for well over a century, Sasha, and there's a ton of variation between species, says Jeff Podos, a behavioral ecologist at UMass Amherst.
3: Because they're all communicating about the same sort of stuff, about being territorial or trying to attract mates. That raises questions as to why we have all that diversity.
26: Most studies have focused on pitch and rhythm, but hardly ever on volume.
0: I would have thought that maybe volume would be the first thing they study. It seems like it's so straightforward. It's the thing we most focus on.
27: Yeah, you would think, but it hasn't been easy to do it in the wild until recently with devices like sound level meters and laser range finders.
0: All right, so if scientists can figure out the volume of bird song, what can they learn from that?
26: Well, what they want to do is they want to try to figure out how some birds sing louder than others and perhaps why. So several years back, Podos and his PhD student at the time, João Menezes, set out to do just that. They recorded birds in western Massachusetts, in fields and swamps and suburbia, and all across Brazil, João's home country, from the top of a more than mile-high mountain to his balcony in São Paulo.
4: Even if in your backyard, you feel like an early naturalist measuring something for the first time.
27: In a paper they published in the journal Evolution, they collected the volumes of 123 different species.
0: So they got a really large range.
26: It was staggering.
27: Yeah.
26: There was an 800-fold difference between the softest species, a kind of hummingbird you can barely hear, all the way up to a very loud trio.
4: Comparable to the level of a jackhammer?
26: Including two species that are new contenders for world's loudest bird, the bare-throated bellbird and the red-legged sariema.
0: They really did their homework, didn't they?
27: Yeah, and they found that larger species and those with wider mouth openings tend to sing louder.
0: All right, I get if you have a wider mouth opening that anatomically, maybe you can belt it out more. Any idea why there is so much variety among all this?
27: They don't have that answer just yet. The scientists couldn't find any clear patterns. But here is a cool fact. Some of these birds are actually louder than the published values of certain mammals, like lions and wolves and elephants.
0: You know, that initially seems hard to believe, but then I think about the times I've been woken up by crows in the morning. So
27: yeah.
0: Yes, maybe birds can, you know, out loud an elephant at certain times.
27: Yeah.
26: Better than being woken up by a lion.
0: Much better.
27: True.
26: We chatted with Sue Ann Zollinger, an ornithologist at Manchester Metropolitan University in the UK, who wasn't involved in the research. She was impressed with the study, but acknowledged it's natural for such a broad survey to have its constraints.
5: You can't really go into a lot of detail about the mechanics that might underlie these differences.
0: Oh, scientists study such interesting things, don't they?
27: Yeah.
0: All right, for our last topic, it was something to do with asteroid samples. Tell us about that one.
27: Yeah, it's something that truly boggles my mind. NASA sent a spacecraft to Bennu. This is an asteroid that comes pretty close to Earth every 6 years to collect samples. And they brought those samples back to Earth.
26: The samples landed in the Utah desert in September of 2023, and these precious rocks and dust grains were sent to scientists around the world to study. We talked to one of those researchers, Larry Nittler, at Arizona State University.
6: Literally, I get in the mail a box, and inside it is a little glass container with a little tiny, tiny black rock. And I'm like, this came from outer space.
0: And so what do those little black rocks tell them?
27: Yeah, a lot. Another chemist named Maria Schoenbechler also got a little stash of these rocks. She and her team looked at the chemical signatures and compositions of these samples, and they determined that Bennu actually formed a lot closer to the sun than previously thought. And this has huge implications.
2: It goes back to very, very basic questions. Where are we coming from? How did life emerge on Earth? And if we want to answer this question, we can actually, but we need more of this material. That's why we need these samples here on Earth, in the labs.
27: They wrote about all of this in the journal Science Advances.
0: We just heard her say that these samples could help answer the question of how life emerged on Earth. How could it tell us that?
26: Well, the origins of this asteroid could give us some hints. The study suggests Bennu formed in the part of the solar system called the water ice line, basically right before you hit Jupiter. If that's true, that could mean that when the solar system was just forming, asteroids like Bennu could have brought water and possibly organic material to the young Earth.
27: And Sasha, I want to say that getting these samples from Bennu and another asteroid, Ryugu, is crucial because the only space rocks that scientists have studied before were meteorites that survived the fiery journey through our atmosphere and like crashed into Earth. But just studying stuff that falls to Earth means we might be missing a huge part of the picture of what's really going on out there.
0: That was Regina Barber and Ari Daniel of NPR's science podcast, Shortwave. That's where you can learn about new discoveries and everyday mysteries. Regina and Ari, thanks to both of you.
26: Thank you, Sasha.
27: Thank you.

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6: Bonjour à toutes et à tous, nous sommes le vendredi 2 octobre, il est 7h30 et vous êtes sur La Première. Tout de suite, on retrouve le journal de la rédaction présenté par Alix Madec. Alix, bonjour.
7: Bonjour Dylan, bonjour à toutes et à tous. Une enveloppe de plus de 417 millions de francs pour le tourisme en Nouvelle-Calédonie. Elle a été annoncée cette nuit au sommet Choose France dans l'Hexagone. Un nouveau sommet Choose Nouvelle-Calédonie sera aussi organisé à Nouméa en mars 2027. 200 membres d'associations, de laboratoires, de recherche et d'institutions mobilisés pour la fête de la science qui débute aujourd'hui. Ils vont proposer des expériences scientifiques sur l'ensemble du territoire avec un thème cette année, les saveurs savantes. Et puis la 5e édition du Akagu s'est clôturée hier à Nouméa. 250 personnes se sont réunies pour jouer à des jeux de cybersécurité, avec parmi elles beaucoup de jeunes. Mais avant de développer ces titres, les sapeurs-pompiers mobilisés pendant plus de 4 heures cette nuit, ils sont intervenus sur un incendie de dock à Nimbo, à Nouméa. Le bâtiment abandonné depuis les émeutes était complètement embrasé à l'arrivée des soldats du feu. La propagation de l'incendie a pu être stoppée et les docks voisins protégés. Le dock de 600 mètres carrés a quant à lui été entièrement détruit. Aucune victime n'est fort heureusement à déplorer. 20 sapeurs-pompiers et 6 engins de secours ont été mobilisés sur l'intervention. Des annonces pour la Nouvelle-Calédonie dans le sommet économique Choose Outre-mer. Il s'est tenu dans l'Hexagone et a réuni des chefs d'entreprise, acteurs du monde économique et décideurs publics. Ce premier rendez-vous, voulu par la ministre des Outre-mer, a pour objectif d'attirer des capitaux privés dans les entreprises ultramarines. Et pour ce faire, la ministre des Outre-mer, Naïma Moutchou, a annoncé le lancement d'un fonds d'investissement à impact, avec notamment 1,5 milliard de francs pour le territoire et des aides pour le tourisme. Christopher Gigès, vice-président du gouvernement.
8: Des aides au tourisme extrêmement volontaristes, puisqu'une convention a été signée entre Atout France et l'État pour une aide spécifique à la Nouvelle-Calédonie de 3,5 millions d'euros, donc 417 millions CFP, pour accompagner sur la relance de la promotion internationale de la Nouvelle-Calédonie, mais également des appels à projets pour les structures touristiques, pour les mettre à niveau, pour avoir une transition énergétique qui est forte. Donc, en plus de l'augmentation qu'on a pu faire sur la promotion internationale du territoire, on a ce complément de l'État pour accélérer encore la reprise touristique sur le territoire. Le directeur général de l'Atout France a indiqué qu'il viendrait prochainement également en Nouvelle-Calédonie, ce qui nous permettra d'avoir une vraie visibilité.
7: Et une édition locale Choose New Caledonia devrait se tenir du 16 au 18 mars 2027 à Nouméa.
9: La décision prise par le président
0: président du 18e gouvernement en 2025 d'enlever les deux drapeaux du permis de conduire n'est toujours pas entièrement réglé.
7: En août 2025, Alcide Ponga, alors président de l'exécutif, décide de retirer les deux drapeaux pour mettre fin aux sanctions pécuniaires du tribunal administratif à la suite de la plainte de Génération NC. Mais la situation n'est pas encore tout à fait rétablie aujourd'hui. Deux modèles de permis de conduire calédoniens circulent, l'un avec les deux drapeaux, l'autre sans. Ils sont tous deux valables localement, mais à l'étranger, ils ne sont pas reconnus. Alcide Ponga.
4: Avec mes équipes, on a tranché et on a décidé de faire une offre de service pour respecter la décision du tribunal. Le montant était entre 30 et 40 millions. Je n'avais malheureusement pas de majorité au gouvernement pour pouvoir faire retirer ce drapeau par un arrêté. Et je ne pouvais même pas présenter ce texte-là à la séance du gouvernement. Le président doit co-signer avec le membre en charge du secteur. Et donc à l'époque, en l'occurrence, Gilbert Thuénan, en charge du secteur, avait logiquement refusé. Aujourd'hui, si les gendarmes des pays étrangers ou la police des pays étrangers consultent justement le fichier de la Nouvelle-Calédonie, ben, le permis avec les deux drapeaux, il y a une grosse croix rouge dessus, mais il n'y a pas le nouveau permis parce qu'on n'a pas pu prendre l'arrêté à l'époque. Je pense que ça va se faire assez vite. Je me suis attaché de prendre les informations auprès du cabinet du président Tourumouli. Donc c'est en cours, ça va être fait assez rapidement. Et donc tout est mis en œuvre pour qu'on puisse le faire. Parce que maintenant, on va avoir les 6 qui pourront voter.
7: Des propos recueillis par Sarah Mégerie. Le permis de conduire rose est, lui, reconnu à l'étranger, mais sachez qu'il est valable jusqu'au 19 janvier 2033. Après ça, il faudra aussi le changer. Il s'agit d'une décision nationale. L'État va financer intégralement 2 projets prévus dans le contrat de développement avec la Nouvelle-Calédonie. Le Congrès a adopté hier matin, à l'unanimité, l'avenant qui concerne l'unité médico-judiciaire du CHT et le centre Iamélé Handicap de l'IFOU. Pour ce dernier, le coût augmente de 85 millions de francs. Les explications de Steven Hippat.
9: Deux projets désormais financés à 100% par l'État. L'unité médico-judiciaire du CHT et le centre Iamélé Handicap de l'IFOU sont concernés par l'avenant adopté par le Congrès. À l'IFOU, le coût du programme augmente de 85 millions de francs. Juanito Amitan, membre du gouvernement.
10: Écoutez, il faut que nous prenions en considération aussi les problématiques liées au transport, les problématiques liées à l'augmentation du prix des matières premières.
9: Iamélé doit permettre de regrouper plusieurs associations intervenant dans le domaine du handicap dans un même bâtiment et de faciliter l'accès des usagers aux services. Le financement est désormais sécurisé, mais le chantier n'est pas encore garanti. Il faut encore trouver une entreprise capable de réaliser les travaux dans les délais.
10: On a un peu la crainte parce qu'il faut trouver les opérateurs pour la construction. Et on espère avoir rapidement une entreprise qui se positionne et qui puisse avoir, on va dire, la solidité financière nécessaire à la mener jusqu'au terme le projet.
9: Le marché a déjà été lancé. La prochaine étape sera donc de trouver un opérateur suffisamment solide pour mener le chantier jusqu'à son terme.
7: Dans l'Hexagone, le mouvement lycéen débuté il y a une semaine dégénère. Plusieurs personnels de direction ont été aspergés d'essence et agressés à Marseille. Le hall d'un lycée a été détruit par un incendie à Nantes. Des affrontements entre jeunes et forces de l'ordre ont eu lieu à Toulouse, Saint-Denis ou encore Strasbourg. Plus de 200 interpellations ont eu lieu en dehors de Paris et le mouvement s'étend désormais aux universités. Les motifs de mécontentement sont partagés par lycéens et étudiants.
0: Excusez-moi, mon petit ordinateur est en train de bégayer. Chez nous, des ateliers scientifiques en tout genre proposés à partir de ce vendredi sur l'ensemble du territoire.
7: La fête de la science est de retour jusqu'au 12 octobre prochain. Pendant 10 jours, une quarantaine d'activités seront proposées gratuitement aux Calédoniens avec un thème choisi, les saveurs savantes, les explications d'Arthur Pente.
11: À partir du 2 octobre et pendant les 10 prochains jours, la science sera mise à l'honneur au sein des 3 provinces du territoire. C'est plus de 40 événements gratuits qui seront organisés par les laboratoires, les entreprises ou encore les établissements scolaires. Pour Florent Olivier, coordinateur au sein du CRECICA, l'objectif de l'événement est clair, partager la science de manière joyeuse et ludique.
12: Il va y avoir plus de 40 événements en Nouvelle-Calédonie. Qui vont rassembler quand même près de 50 organisations, des associations, des laboratoires de recherche, des institutions, des services des provinces, etc. Donc vraiment plein de gens différents. Plus de 200 personnes qui se mobilisent pour proposer à près de 4000 personnes attendu. Différentes expériences, différents jeux, différentes manières d'apprendre de nouvelles choses et de partager également leurs connaissances à eux.
11: Cette nouvelle édition de la Fête de la Science abordera les différentes facettes du thème Saveur savante, une invitation à regarder autrement ce que nous mangeons, mais aussi ce que nous buvons.
12: Donc on va aller à la fois de la production, du champ, de... culture jusque dans nos assiettes.

0: La volonté, elle est encore là, mais je pense qu'il y a aussi cette phase d'identification, de structuration qui doit d'abord intervenir avant de se lancer sur cette phase-là. Mais en tout cas, elle est nécessaire pour aboutir aux cantines scolaires. La cuisine centrale sera vraiment nécessaire pour pouvoir faire fonctionner ces fameuses cantines scolaires. Les travaux sont en cours. On sait que le service de la DSA, notamment le vice-rectorat, vont travailler ensemble avec l'Assemblée territoriale pour pouvoir identifier ces points qui sont déjà faits sur le territoire. Je n'ai plus de mémoire les positions de ces points où on pourrait vraiment installer ces centres de mini-collecte, on va dire. Mais voilà, le travail est lancé et on verra bien sûr, comme vous le dites, la continuité, c'est la clé. Et comme l'année prochaine interviendra le renouvellement de l'Assemblée territoriale, il faut vraiment que la nouvelle majorité puisse continuer sur cette lancée pour pouvoir justement faire aboutir tout ce qui a été réalisé par les services, notamment cette année et l'année dernière.
1: Il nous reste à peu environ une vingtaine de minutes avant la fin de notre émission. Je vous propose de passer maintenant en langue vernaculaire. 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
6: Et bonjour à toutes et à tous, il est 8h, tout de suite l'heure du flash de la rédaction présentée par Coralie Cochin. Coralie, bonjour.
11: Bonjour Léa et bonjour à toutes et à tous. À Nouméa, les sapeurs-pompiers mobilisés pendant plus de 4 heures cette nuit. Les soldats du feu sont intervenus sur un incendie d'un dock à Nimbo. Le bâtiment était abandonné depuis les émeutes. Il s'était complètement embrasé à l'arrivée des pompiers. La propagation des flammes a été stoppée et les docks voisins ont ainsi pu être protégés. Ce dock de 600 mètres carrés a quant à lui été entièrement détruit. Aucune victime n'est à déplorer. Deux vols par semaine au lieu d'un à Ouvéa. Hier, le président du gouvernement a échangé pendant près de 4 heures avec les grands chefs de l'île et le collectif de coordination coutumier d'IAI. Un accord a été trouvé en attendant cette solution transitoire. Cette solution transitoire a été prise en attendant les résultats d'un schéma global de mobilité qui doit être élaboré par le Congrès. L'affaire des deux drapeaux sur les permis de conduire n'est toujours pas complètement réglée. Deux modèles de permis sont actuellement valables en Calédonie, l'un avec les deux drapeaux, l'autre sans. Mais à l'étranger, la situation se complique car officiellement, aucun des deux n'est reconnu à l'international. Pas évident donc pour les démarches des Calédoniens. Faciliter la reconstruction des entreprises qui ont été détruites pendant les émeutes de mai 2024, c'est l'ambition du texte voté hier à l'unanimité au Congrès. L'idée est de simplifier ces démarches administratives et de sécuriser le dispositif pour 5 ans sur 736 entreprises détruites, 31 ont jusqu'ici utilisé ce mécanisme exceptionnel d'aide aux sociétés qui ont été touchées par la crise. 6 milliards d'euros d'investissement pour changer de modèle économique en Outre-mer. C'est l'annonce faite hier à Paris lors du premier sommet Choose Outre-mer. En Nouvelle-Calédonie, deux projets phares ont été annoncés. Une usine d'eau potable et un pôle de maintenance navale au port autonome. Une nouvelle édition baptisée Choose New Caledonia se tiendra le 15 mars 2027 à Nouméa. Christopher Gigès, membre du gouvernement, veut faire de la Calédonie, je cite, un laboratoire pour montrer à la France ce qui marche au niveau économique. La fête de la science débute ce vendredi sur le territoire. Elle est coordonnée par le CRESICA. De nombreux événements sont proposés un peu partout dans le pays jusqu'au 12 octobre. Et cette année, un effort particulier a été réalisé pour mobiliser l'ensemble des provinces. Le programme est à retrouver sur le site internet du CRESICA. Et puisqu'on parle de sortie, l'agenda du week-end vient d'être publié et il est encore tout chaud sur notre site internet et ce ne sont pas les idées qui manquent. Entre la foire du Pacifique à Nouméa, la foire du Thau, les shows de Mesmer et d'Ametsila à l'arène de Païta ou encore la fête de la musique à Vaud. Voilà, faites le plein d'idées de sortie sur nclapremière.nc. 6h, presque 33 minutes et je relaisse tout de suite la main à Léa pour son émission sur la santé.
6: Merci beaucoup, c'était Coralie Cochin. Prochain flash à 9h.
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6: Et bonjour à toutes et à tous et bienvenue dans Ça va bien se passer, votre magazine de santé sur Nouvelle-Calédonie, La Première. En ce mois d'octobre rose, on parle beaucoup du cancer du sein, du dépistage et de l'importance de consulter. Mais aujourd'hui, on va aussi parler des seins sous un autre angle, celui de la chirurgie mammaire. Augmentation mammaire, réduction, lifting, reconstruction après un cancer, les interventions sont nombreuses et les motivations peuvent être très différentes. Pourquoi certaines femmes souhaitent-elles modifier leur poitrine? Dans quel cas une chirurgie mammaire peut-elle être médicale ou et pas seulement esthétique, pardon, et surtout, comment savoir si c'est vraiment le bon moment pour se faire opérer. Pour en parler, ce matin, nous recevons donc le docteur Beau, chirurgien plastique. Bonjour docteur.
13: Bonjour Léa.
6: Merci d'être avec nous ce matin. Je vous rappelle que c'est une émission interactive. Vous pouvez appeler tout au long de l'émission au 258-258 si vous voulez poser une question, donner un avis ou même partager votre témoignage. On vous attend, ça va bien se passer, c'est parti.
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6: Alors quand on parle de chirurgie mammaire, on pense souvent immédiatement à l'augmentation mammaire. Pourtant, il existe de nombreuses interventions. Docteur Beauce, quand on parle de chirurgie mammaire, de quelle intervention parle-t-on exactement ?
13: Alors quand on parle de chirurgie mammaire, il faut bien dissocier la notion d'esthétique et la notion de chirurgie reconstructrice, mais ça je pense qu'on aura l'occasion de préciser tout ça. Globalement c'est tout un panel, hein. On a un ensemble d'interventions qui touchent donc la sphère mammaire, que ça aille de l'augmentation mammaire, et à travers ça on a deux principales techniques, les prothèses qui sont les plus connues, hein, les plus médiatisées, et le lipomodelage qui consiste à injecter du gras dans la poitrine. On a les techniques de réduction mammaire, hein, lorsqu'il y a une hypertrophie mammaire qui est assortie d'une gêne fonctionnelle et ou esthétique. On a les chirurgies de type lifting du sein qui sont souvent associées soit à des pertes de poids importantes, soit à des variations, notamment dans le cadre de la grossesse, enfin dans la post-grossesse ou dans l'allaitement. Et on a les chirurgies de type gynécomastie qui touchent plutôt les hommes, hein, qui sont des espèces de petit développement glandulaire responsable d'un aspect un peu inesthétique pour l'homme. Et en parallèle, les chirurgies de reconstruction qui font suite effectivement soit une exérèse chirurgicale, on parle de mastectomie, dans le cadre d'un cancer du sein.
6: Donc ça fait quand même beaucoup de panels. Quelle est la différence entre une chirurgie esthétique du coup et une chirurgie visée à reconstructrice ou médicale plutôt ?
13: En fait, par définition, une chirurgie esthétique est pratiquée pour des modalités esthétiques, c'est-à-dire qu'en fait l'objectif est de viser à modifier son schéma corporel, modifier son image, éventuellement traiter un complexe, améliorer la perception que l'on peut avoir de soi. Il est évident qu'en chirurgie reconstructrice, on retrouve à peu près les mêmes motivations, mais la justification d'une prise en charge est associée justement soit à un syndrome malformatif, soit une mutilation. Quand je dis mutilation, le terme est un petit peu violent, mais dans l'idée, c'est assimilé à ça lorsqu'on fait par exemple une mastectomie, on retire un sein pour un cancer, ou lorsqu'on va retirer une partie du sein qui va modifier de manière inesthétique l'aspect de la poitrine. Pour ce qui est des réductions mammaires, il y a un seuil de prise en charge qui a été défini par la CAFAT qui est de 300 grammes par sein. Alors effectivement, 300 grammes, ça peut paraître peu, comme ça peut paraître beaucoup en fonction des morphologies de chacun. Mais voilà, Duralex, Sedlex, hein, comme vous savez, la loi est dure, mais c'est la loi. Il y a ce qu'on appelle un effet seuil, avec des patientes qui parfois peuvent se retrouver en dessous et donc ne sont pas nécessairement prises en charge par la CAFAT, et des patientes qui peuvent se retrouver au-dessus et donc ils le seront. L'idée sous-jacente, c'est quoi ? C'est tout simplement de dire que la chirurgie reconstructrice, la chirurgie plastique, vise à corriger une mutilation ou un problème, effectivement, qui n'a pas de rapport nécessairement avec l'esthétique, là où la chirurgie esthétique vise à modifier son image, son schéma corporel est un peu éventuellement un complexe.
6: Mais alors justement, vous venez de le dire, le complexe par exemple, quelqu'un qui est psychologiquement atteint par une déformation, je ne sais pas, je dis par exemple un sein plus petit que l'autre, est-ce que ça peut rentrer dans la sphère médicale du coup ?
13: Alors, il peut y avoir effectivement des critères de prise en charge pour des asymétries mammaires majeures, mais on parle d'asymétrie mammaire majeure parce que vous n'êtes pas sans le savoir que toutes les femmes sont asymétriques. Enfin, personne n'est symétrique, en fait, par définition. Pour ma part, j'ai quand même ce sentiment que la quasi-totalité des patientes que j'examine ne sont pas stricto sensu symétriques, puisque quand on fait de la chirurgie esthétique, en fait, c'est ni plus ni moins que de la géométrie dans l'espace. Donc, en fait, on est amené à mesurer des distances entre le sternum, le mamelon, des distances entre les mamelons, des mesures de volume, de largeur de sein, etc. Et je me rends compte que les patientes ne sont jamais stricto sensu symétriques. En revanche, il peut y avoir effectivement, dans le cas d'une asymétrie mammaire majeure, mais on parle de deux bonnets minimum de différence. D'accord. Donc vous voyez, c'est pas la petite asymétrie. Il faut vraiment se dire que la chirurgie reconstructrice prise en charge, elle vise à corriger une malformation, par définition. C'est de la chirurgie reconstructrice et non esthétique. Là où l'esthétique vise à apporter du volume, du galbe, éventuellement de la tenue du sein, à remonter une poitrine, etc.
11: Par exemple, si quelqu'un est pris en charge, ça serait pris en charge s'il y a deux bonnets d'écart entre un sein et l'autre ?
13: Plus de deux bonnets d'écart, effectivement, mais confirmé. Après, la difficulté, c'est que les patientes, la plupart du temps, ne connaissent pas nécessairement leur bonnet non plus. Moi, je me rends compte que j'ai 7 ou 8 femmes sur 10 en consultation quand je leur dis « Mais quel est votre bonnet actuel et vers quel bonnet vous aimeriez tendre ?» La plupart du temps, on a des réponses « En fait, je ne sais pas trop, qu'est-ce que vous en pensez ?» etc. Donc, c'est souvent, en fait, ça fait appel également à l'estimation du chirurgien plasticien. Ouais. Et lorsqu'il estime effectivement que les critères sont justifiés, à ce moment-là, on peut être amené à faire ce qu'on appelle une entente préalable auprès de la CAFAT. L'entente préalable étant un document, justement, comme son nom l'indique, préalable, qui quelque part décharge un peu le chirurgien de la décision finale, puisque c'est le médecin conseil qui va dire oui ou non.
11: D'accord. Donc ça permet au moins d'avoir l'avis de tout le monde. Dans quelle situation une femme peut-elle avoir recours à une chirurgie mammaire ? Est-ce qu'elle peut avoir avant 18 ans, par exemple ? Ou est-ce qu'il y a une question d'âge ? Est-ce qu'il y a une question de...
13: La difficulté, en fait, de la majorité, c'est le caractère...

0: À 50 grammes près, ça peut coûter cher, effectivement. Il y a le cas de figure, encore une fois, on en revient toujours à la même chose. Hein. Le cas de figure que vous êtes à 280 grammes, ça fait cher les 20 grammes, mais dans ce cas-là, c'est pas pris en charge.
1: Je suis désolée, je vous coupe, on a Charlotte avec nous. Désolée Charlotte, merci d'avoir patienté.
2: Bonjour.
1: Bonjour, on vous écoute.
2: Moi, je me suis fait opérer des deux seins. Mm-hmm. Pour mettre des...
1: Des prothèses ?
2: Les prothèses. Mais le docteur qui m'a fait ça, il a loupé.
1: Ah.
2: Et il a loupé le... Il a loupé et maintenant la cicatrisation, c'est vraiment vilain. Hein? C'est vraiment vilain et puis... j'ai été voir... Docteur
0: en Nouvelle-Calédonie, ici, sur Nouméa.
2: Oui, elle est à l'orphelinat.
0: C'est ma consœur, le docteur Pomme, tout à fait. Alors, par rapport à votre chirurgie, ce qu'il faut bien comprendre, c'est que la notion de loupé est quand même toujours délicate, puisque et c'est pour ça que l'information médicale préalable est absolument primordiale, parce que si, au cours des deux premières consultations avant l'intervention, et éventuellement une troisième, vous avez un projet, mais que ce projet n'est pas réalisable, et que le chirurgien prend le temps de vous expliquer que ce que vous attendez, c'est pas forcément ce que vous allez avoir. Ça, je pense que c'est extrêmement important, parce que ça permet aussi aux patientes de se préparer au fait que parfois ce qu'elles attendent est plus du domaine du fantasme que de la réalité et qu'on ne va pas nécessairement y arriver. Donc l'idée c'est juste qu'en consultation pré-op, moi j'essaye toujours de définir au mieux, le plus précisément possible, l'objet de l'intervention, quels vont être les bénéfices, quels vont être les risques et les inconvénients, notamment avec les cicatrices. Après, par rapport à la chirurgie en elle-même, gardez bien à l'esprit qu'il y a la logique d'aléa, malheureusement, hein, ce qu'on appelle un aléa, c'est une complication, une problématique qui n'est pas assujettie à une faute médicale, parce que la notion de faute et d'aléa est encore différente. Mais si vous avez été opéré par un chirurgien et que vous avez une complication avec des cicatrices qui ne sont pas jolies, qui sont vilaines, comme vous dites, soit c'est lié à une complication. Et dans ce cas-là, si vous avez une complication et que les cicatrices ne sont pas jolies, c'est toujours pertinent d'envisager une reprise de la cicatrice, c'est-à-dire de la retirer et éventuellement de la resuturer. Ça, si c'est envisageable, ça peut toujours être une option. Et dans ce cas-là, soit vous avez un lien de confiance avec votre chirurgien, vous êtes resté en bon terme et donc il peut s'en occuper, soit vous pouvez consulter un autre chirurgien pour voir par rapport à ça. En revanche, c'est par rapport à la cicatrice, je suis désolé, je termine juste par rapport à la cicatrice, s'il n'y a pas eu de complications, c'est-à-dire que l'intervention s'est bien passée, mais qu'au bout de 8 mois, 10 mois, 1 an, la cicatrice est vilaine, comme vous dites, malheureusement, c'est très probablement lié à votre génétique. Je ne préjuge de rien, mais malheureusement, on n'est pas tous égaux face à la cicatrice, et c'est vrai qu'on se rend compte que certaines ethnies africaines, Asie du Sud-Est ou même océaniennes, de par le métissage notamment, peuvent avoir une tendance à faire des cicatrices hypertrophiques, c'est-à-dire en relief ou parfois même kéloïdes. Là, c'est vraiment un drame parce que c'est des cicatrices qui sont vraiment pas jolies.
2: Ben, docteur Pomme, elle m'a conseillé qu'elle va elle va me réopérer parce que le médecin qui m'a opéré là, il est parti sur Tahiti. Et de Tahiti, il a téléphoné au docteur Pomme.
0: Oui, bah c'est très bien. Donc vous avez globalement... Alors, c'est très bien. L'idée sous-jacente, c'est juste de se dire que...
2: Il a dit qu'il a fait une bêtise. Voilà.
0: D'accord. Bon, ça après, effectivement, si votre chirurgien reconnaît avoir fait une erreur, c'est sûr que c'est plus... Disons que ce que j'explique à mes patientes, c'est que des complications, on en a tous, hein, moi le premier, malheureusement. Un chirurgien qui vous dit, madame, je n'ai pas de complications, c'est soit un menteur, soit un chirurgien qui n'opère plus, parce que dès lors qu'on n'opère plus, on n'a plus de complications.
2: Bon, oui, parce que normalement, j'ai su après que lui, il est interdit d'opérer.
1: Bon, ben on va éviter de s'étaler. Bon. Merci beaucoup, Charlotte, en tout cas, pour votre témoignage. Et peut-être que ça aidera d'autres personnes. Peut-être retourner voir un chirurgien pour réparer la...
2: Oui, je vais revoir Madame
0: Pomme. Oui, tout à fait, bien sûr. Il y a aucun...
1: Merci beaucoup, Charlotte. Bonne journée.
2: Merci. Bon week-end.
1: Bon week-end. Je sais que pour certaines personnes, les cicatrices, il y a aussi des solutions, comme par aller voir des kinésithérapeutes. Ils aident à masser les cicatrices ou alors de la médecine esthétique, tout simplement.
0: Alors, le kinésithérapeute, effectivement, il va avoir un intérêt majeur dans tout ce qui va être bride cicatricielle. C'est-à-dire que quand vous opérez quelqu'un, il se crée un tissu qui n'existe pas chez une patiente qui n'a jamais été opérée. C'est ce qu'on appelle la fibrose. En réaction à une incision, il y a de la

0: fibrose qui se crée. Cette fibrose, c'est un tissu réactionnel à un traumatisme, quel qu'il soit. Hein. Que ce soit vous tombez en vélo, vous faites une grosse dermabrasion, il peut y avoir un peu de fibrose. Vous êtes brûlé, il peut y avoir de la fibrose. Vous êtes opéré, pareil. Et donc l'idée sous-jacente, c'est que la fibrose peut coller en profondeur. Il peut y avoir ce qu'on appelle des adhérences en profondeur. Et ça, on le retrouve notamment chez les patientes qui ont une césarienne, par exemple. Ouais. Après une césarienne, ça colle en profondeur. Et si en plus de ça, vous avez gardé un petit ventre, hein, un petit bidou lié à votre précédente grossesse, eh bien vous pouvez avoir la sensation que le ventre tombe par-dessus la cicatrice. Ouais. C'est lié à deux choses, à la fois à l'excès de peau relatif à la grossesse et lié au fait que la cicatrice colle en profondeur. Donc dans ce cas-là, les kinésithérapeutes vont par le biais de massages, par le biais d'ultrasons, par le biais de cellules M6, masser, drainer et essayer de casser cette fibrose et de faire en sorte que ça ne colle plus en profondeur. Ça, c'est l'aspect fonctionnel, dirons-nous, l'aspect fibrotique. Ensuite, il y a l'aspect esthétique d'une cicatrice. Par rapport aux cicatrices, il y a, vous doutez bien que depuis qu'on fait de la chirurgie esthétique, la cicatrice, c'est quand même un grand sujet, hein, c'est un grand débat. Hein. Et c'est parfois frustrant parce qu'on a beau opérer les gens, on se donne toujours à fond. Tout chirurgien qui met une patiente au bloc opératoire se donne à fond. Et donc, parfois, on a malheureusement des cicatrices qui évoluent pas bien, soit parce qu'il y a une complication, et dans ce cas-là, on en revient à la même chose. Qui dit complication dit d'abord traitement de la complication. Et ensuite, secondairement, éventuellement, les retouches qui s'imposent. Parce qu'on sait que la complication va être pourvoyeuse d'une cicatrice plus large. En revanche, il y a ce qu'on appelle l'aléa, c'est-à-dire que la patiente ne se complique pas, le suivi post-opératoire est tout à fait normal, mais malgré tout, avec les mois, les années qui passent, la cicatrice n'est pas belle. Donc l'une des options qui aujourd'hui trouve une place importante, parce que n'oubliez pas que les mêmes causes produisent les mêmes effets, c'est-à-dire que s'il n'y a pas eu de complication et qu'on reprend la cicatrice, il y a quand même fort à parier que le résultat final soit le même, parce qu'il y a une part de génétique. Donc dans ce cas-là, moi, l'une des options que je trouve assez élégante, c'est ce qu'on appelle le tatouage cicatriciel. Alors, c'est pas parfait, bien sûr, parce qu'on aimerait, on préférerait avoir une cicatrice absolument nickel, magnifique, un petit trait tout blanc qui se voit pas, mais malheureusement, c'est pas toujours possible. Donc, dans ce cas-là, l'option tatouage, et je vais plébisciter une personne que j'apprécie beaucoup, c'est Sandra Marina, qui est venue nous voir et qui fait justement ce type d'activité, qui fait du tatouage aréolaire en reconstruction mammaire. Donc, si vous avez été amputé du sein, elle peut vous proposer des solutions de tatouage. Donc ce sont des solutions définitives, hein, de reconstruction de l'aréole. Elle fait les choses super bien. Moi, j'ai eu l'occasion de voir son travail et vraiment, je la remercie parce qu'il n'y a pas beaucoup de monde qui fait ça sur le territoire et je pense que c'est une vraie plus-value. Donc le tatouage aréolaire ou alors éventuellement ce qu'on appelle la dermopigmentation, c'est-à-dire le fait d'utiliser des pigments qui vont se rapprocher de la peau périlésionnelle, de la peau cicatrice, de la proximité de la cicatrice, pour faire en sorte de venir lisser. Alors ça ne modifiera pas forcément le relief, hein. Ça peut se faire par d'autres biais, notamment avec l'utilisation de pansements siliconés ou l'injection de corticoïdes à l'intérieur des cicatrices. Mais si vous avez une cicatrice qui est plane et qui est un petit peu large, gardez à l'esprit que le tatouage, la dermopigmentation peut être une option pour camoufler littéralement le résidu cicatriciel.
1: Alors docteur Beau, c'est passé très vite l'émission, on n'aura pas le temps d'aborder tout ce que je voulais, même si j'avais bien réduit, mais c'est pas grave. On est octobre rose, donc on va quand même un petit peu, avant de se quitter, parler de la prévention du cancer du sein. Est-ce que, dans la question d'auditrice, on avait, est-ce qu'une chirurgie mammaire peut empêcher ou compliquer le dépistage du cancer du sein?
0: Alors, oui et non. Vous allez vous dire, il n'est pas capable de me faire une réponse simple.
1: Non, mais allez-y, dites-nous.
0: En pratique, vis-à-vis du dépistage, si vous mettez une prothèse mammaire, il y a souvent des patientes qui pensent que la présence d'une prothèse peut potentiellement complexifier la donne. Alors déjà, sachez que je ne me substitue pas au radiologue qui va faire l'échographie ou la mammographie. Donc je parle sous leur contrôle, hein, si jamais je dis une bêtise, que le radiologue en question n'hésite pas à me remettre dans le droit chemin. Passez-nous un petit coup de fil, mais si les confrères radiologues confirment ce que je dis bien, j'ai le sentiment que quand on pose une prothèse, étant donné qu'elle pousse la glande mammaire vers l'extérieur, qu'elle superficialise cette glande mammaire, pour moi il n'y a pas de difficulté supplémentaire au dépistage. Au contraire, avec une sonde d'échographie, on va peut-être même mieux voir le parenchyme mammaire. En revanche, il est vrai que la mammographie, qui vise quand même à aplatir le sein, c'est quand même pas sympa. Heureusement qu'on fait pas pareil avec les hommes pour le dépistage du testicule, parce que je pense qu'il y aurait peut-être...